0: trois sujets, mais trois aspects un peu différents, un envers l'autre, mais qui rapportent au même artiste connu. Si je vous nomme l'écrivain public, le EP STSTS, ou la publicité de BMO. Qu'est-ce que le lien entre tous? Ben moi, je vais vous le dire, c'est le MC, l'artiste le talentueux, Wally, man. What's up, mon pote, ça va
1: what's
0: bien?
1: What's up, ça va, mon gars?
0: Yes, man, merci de vous avoir fait la route, man, jusqu'ici.
1: Yeah, man.
0: La porte du studio est tout le temps grande ouverte pour les artistes de BMO Communication.
1: Ben oui, chaleur.
0: Ouais, yes, sir. Ben, vous venez de où, premièrement?
1: Montréal.
0: Ouais, dans quel coin? Parce que c'est
1: moi, je suis centre-sud. Okay. South Central.
0: OK.
1: C'est comme pas loin du centre-ville. Là,
0: OK.
1: Tu vois?
0: Oh, ouais.
1: Puis je suis avec mon manager.
0: Yes, sir, man.
1: De RDP.
0: Je vais te laisser te présenter.
2: Moi, c'est Jean-Éric Funk. Moi, je suis de l'Est de Montréal, man.
0: OK.
2: Producteur, réalisateur, beatmaker.
0: Ouais, t'as plusieurs chapeaux, toi aussi,
2: ouais,
0: dans le fond.
2: Beaucoup
0: là.
2: De chapeaux. Ça fait longtemps que je suis dans la game. Puis on fait un retour dans le management hip-hop, puis on fait un retour dans la game aussi en même temps.
0: Ouais, parce que, regarde, j'en ai nommé ici, j'en ai écrit un peu. Le dirigeant du son, producteur, auteur-compositeur, ingénieur de son aussi. T'as fait ton cours?
2: J'ai fait mon cours à musique technique gradué en 2005.
0: Comment très nice.
2: On était quatre à graduer cette année-là.
1: Oh, wow! Crazy! 2005?
0: Ouais! 2005, les gars, je veux
2: moi,
0: pas être
2: là. Je suis un vieux de la vieille, man. J'ai commencé mes beats sur Fruity Loop, là, le premier. Là,
0: ah ouais? Okay.
1: Crazy, yeah, crazy.
2: Let's go.
0: T'as-tu les updates depuis ce temps-là ou t'es encore sur
2: Non. Ben, j'avais pris un break arrivé à FL Studio 11 Producer.
0: OK.
2: Puis après ça, j'ai repris ça à FL 24, man.
0: OK.
2: J'avais pris un long break parce que j'étais allé straight en management avec un autre artiste, J-Ron. On a eu un bon succès pendant 10 ans. Puis après ça, j'ai fait mon comeback au hip-hop en 2024.
0: OK,
2: puis
0: cool.
2: Là, on vient vous présenter un projet un peu mature.
0: Ouais, ben, man, pour vrai, mettons, là, on en revient avec toi, hein, Wally, man.
1: Yeah.
0: Tu sais, anciennement, tu te faisais appeler Wally Spark.
1: Ouais, ouais.
0: Qui est... Quand est-ce que, mettons, on commence de la base? Là,
1: vas-y,
0: mettons,
1: let's go.
0: C'est de où ton parcours... a starté, dans le fond, là, t'sais.
1: Mon parcours a starté quand j'ai déménagé de Montréal à Saint-Hyacinthe dans les 90s.
0: OK, il y a eu un élément déclencheur de ton déménagement, dans le fond.
1: Ouais, ouais, fait que là, j'ai connecté vers la fin de l'adolescence, c'est 16-17, genre. Mm-hmm. J'ai connecté avec des gars de Saint-Bruno, de la Rive-Sud. Puis de là, il y avait un beatmaker là-dedans.
0: OK.
1: Puis moi, tu sais, je rappais... moi, j'étais le gars qui était dans le club, qui se connaissait les lyrics de presque tous les tracks qu'il jouait dans le club, tu comprends?
0: Ouais.
1: Fait que là, je mimiquais tous les rappers, dans le fond, tu sais. Mais j'avais, je pensais jamais à rapper. Puis là, quelqu'un juste m'a dit, « Yo, je te vois aller, bro, t'as l'air d'un rapper. »
0: Ouais.
1: Tu devrais rapper, bro. Je fais comme, ah oh ouais, je suis comme, ok, j'ai pensé à ça. Puis là, tu sais, j'ai commencé à écrire, fallait que j'ai link up avec les gars, beatmaker, puis tout ça. Puis de là, en fil en aiguille, eux autres, j'ai bossé avec eux autres, mm-hmm. J'ai fait un show, puis.
0: Ok.
1: Ouais.
0: Puis au début, est-ce que tu es. Parce que je sais que tu as commencé un peu bilingue, un peu plus anglophone.
1: Ouais, j'ai commencé en anglais.
0: Complètement tout en anglais?
1: Au début, mes premiers vers, c'était en anglais.
0: Ok, ok. Ouais,
3: ouais. Et avant même de commencer à rapper, est-ce que tu écrivais déjà de la musique ou
1: non, même pas.
3: Vraiment pas d'actualité dans ta vie?
1: Non, c'était pas. Comme je te dis, c'est quand je me rappelle plus qui m'a dit ça, man, mais c'est quand cette personne-là m'a dit, yo, tu devrais rapper. C'est là que j'ai commencé à y penser et à commencer à écrire.
0: Okay,
1: c'était
0: okay.
1: Vers 16-17 ans. Là.
0: OK, cool. Ouais. Nice. Fait que, en tant que tel, là, t'imitais un peu plus. Fait que, mettons, le jeu d'acteur a plus...
1: Tu comprends. Tu vois comment ça bien,
0: ouais.
1: Ça fonctionne bien.
0: C'est
1: là,
0: ça,
1: tout, ouais.
0: Très nice.
1: Fait que, tu sais, c'est ça. J'ai toujours été à l'aise devant la caméra, fait que...
0: Ouais, puis ça va... C'est un peu, là. Va-t'en pas trop.
1: OK, on a une chose à la fois. Ouais. Une chose à la fois.
0: Fait que là, ben, t'as commencé un petit peu des années 2000, 2009, tu sais, début 2000, dans le fond.
1: Techniquement, moi, c'est 97, 98.
0: OK. Mais il n'y a pas de...
1: Mais non, mais moi, j'ai apparu sur CD en 2005.
0: OK.
1: Pour la première fois.
0: OK, cool, très nice.
1: Mais le rap que moi, j'ai commencé à écrire, mm-hmm. c'est 97, 98.
0: OK, cool.
1: Ouais.
0: Très nice. Puis, tu sais, dans le fond, est-ce que l'évolution, là, parce que, tu sais, ton premier projet, c'est comment, en 2009?
1: Ouais.
0: Fait que, tu sais, comment t'as-tu changé ta forme d'écriture de mettons, 97 à 2009?
1: Ben, j'étais rendu plus français.
0: Ouais, OK. Bon, ouais,
1: mais pas vraiment, parce que j'ai fait les deux. J'ai sorti Check the Swag puis Got Swag. C'est vrai, j'avais un CD en anglais complètement avec 20 tracks, puis j'avais un CD en français complètement avec 19-20 tracks.
0: OK, comme.
1: Ouais, en même temps, ça sortait en même temps, deux mixtapes. Fait que, tu sais, il y avait des beats, quelques beats originaux, et puis plus des beats américains pris, là, tu sais. La formule mixtape, là.
0: Puis ton univers, est-ce que ça ressemblait, malgré tout, même si c'était un en francophone, excuse-moi?
1: Oui, ben, où ça se ressemblait, mais, tu sais, j'essayais d'exploiter pas trop la même chose, mais, I mean, les deux étaient sur le swag. Tu sais, Check the Swag, Got Swag, fait que tu es quand même dans ce thème de fly guy.
0: Ouais.
1: Qui fumait du weed. J'étais un gros fumeur de weed dans 100 ans. Fait que ça se reflétait beaucoup dans ma musique.
0: Ouais. OK, super. Puis, c'est quand que, mettons, là, si on prend ton chapeau de plus acteur.
1: Ouais.
0: C'est quand que tu as décidé que tu allais un peu plus foncer vers là, vers cette branche-là?
1: Ça, c'est comme après, je dirais dans les 2010, dans les 2010, le début 2010, 2011. Je faisais beaucoup de figuration parce que j'aimais beaucoup ça, savoir qu'est-ce qui se passait derrière la caméra. Mm-hmm. Puis après que j'avais sorti mon EP en 2014 sur mon pseudonyme Wally Sparks.
0: Maxi éponyme,
1: ouais, exact.
0: Puis excuse-moi, t'as coupé, il est sur Silence d'or?
1: Ouais, qui est devenu Joyride.
0: Ouais, c'est ça, exact.
1: Ouais. Fait que je suis allé Silence d'or. Puis Rhymes était là dans ce temps-là. Il y avait Carmen, il avait sorti un truc. Mm-hmm. Puis il y avait peut-être deux autres. Il n'y avait pas beaucoup de monde, mais il y avait une couple de personnes.
0: Ouais, c'est plus ça.
1: Ouais. Fait que là, après ça, j'ai reçu un email pour jouer dans un film. Après mon EP, là, ça a commencé à die down un peu. J'ai reçu un email. Quelqu'un voulait des rappers pour un film. Le film s'appelle Scratch.
0: Ouais.
1: La personne qui m'a trouvé trouvait que j'étais très charismatique devant la caméra. Fait que j'ai reçu l'email pour jouer un rôle. J'ai auditionné, puis j'ai eu le rôle.
0: De fil en aiguille en tant que tel.
1: Puis c'est là que j'ai pris le acting au sérieux.
0: OK.
1: À partir de là.
3: OK. C'était quoi, comment tu t'es senti à ta première expérience sur un plateau?
1: Felt right at home, là, pour de vrai, là. Je me sentais chez nous, là, comme c'était. C'est sûr, tu sais, t'apprends des trucs, là, mais c'était comme la transition vraiment normale à faire.
3: Tu te sentais dans ton élément déjà?
1: Ouais, ouais, c'est ça, tu sais, c'est comme. C'était simple. Puis, tu sais, don't get me wrong, tu sais, je joue un rapper, fait que c'était pas loin de qu'est-ce que je faisais déjà, tu comprends? Fait que c'est la parfaite transition entre faire de la musique et se retrouver juste derrière la caméra pour performer.
0: Puis est-ce qu'il y a une certaine similitude entre les deux? Tu sais, dans le fond, tu sais, jouer devant une caméra ou interpréter, mettons, un rappeur ou quoi que ce soit, tu sais, ça reste, veut pas, une certaine similitude.
1: Oui, comme c'est ça, c'est une certaine similitude parce que le film en tant que tel, il y avait des vidéos incrustées dans le film.
0: OK.
1: Fait que on performait aussi nos chansons qu'on avait. Ben, c'est. Shout out, c'est J. Kill qui a écrit tous les lyrics.
0: Ok, cool.
1: Puis l'affaire que j'ai trouvé fou, c'est que les lyrics qu'elle m'avait écrits pour moi, j'aurais pu les écrire moi-même tellement qu'elle connaissait le personnage, puis comment elle m'avait étudié, là, tu vois. Mm-hmm. J'étais comme, je regardais, j'étais comme, yo, pour de vrai, that's me, là. Ah, c'est fou, là.
0: Celle-là, je vais te l'apprendre, ça.
1: Mais oui, c'est malade, là. Fait que. Comme ça faisait juste trop de sens, puis comme tu vois, puisque ça fitait dans mon personnage, ça fitait avec moi en plus en tant que rappeur, fait que c'était comme simple, efficace, normal.
0: T'es cool.
1: Et ouais.
0: Cool, très nice. Regarde, moi je propose d'aller prendre un petit break là, puis on va aller écouter No Gimmick, man, avec un featuring avec Sa Majesté l'Intrus.
1: Yes. Gros track,
0: man, suivi de Raccoon, man, la fessée.
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5: Vous l'avez bien deviné, on est toujours dans le Bloc Hip-Hop. Yes sir, on est avec l'artiste, man, l'auteur-compositeur, l'interprète, même, Namin. L'acteur.
6: Namin.
5: Yes sir, Wally, man. Puis Jean-R, man. Attends, tu peux, je vais te sortir tes chapeaux, toutou. le dirigeant de son, le producteur, l'auteur, compositeur aussi, puis l'ingénieur de son, man. Hey, Wally,
6: yeah.
5: On revenait un peu avec toi. Tu sais, t'es originaire de MTL.
6: Yeah.
5: Avec, voyons, d'origine haïtienne.
6: Ouais.
5: Sur mon micro. Comment que c'était à la maison, côté musicalement parlant?
6: Beaucoup de musique haïtienne, tu comprends?
5: Ouais,
6: il y avait
5: ouais.
6: Beaucoup de compas qui jouaient. Il y a... Je vais toujours me rappeler le vinyle de Thriller de Michael Jackson.
5: Oh!
6: Qui était en train de stand out dans tous les vinyles de mon père. Là. Je voyais le Michael Jackson. Fait qu'on le jouait.
5: Il y avait plusieurs copies de quoi?
6: C'est... Non, c'est juste il y avait plein de vinyles de compas.
5: OK.
6: Puis Michael Jackson sortait, tu sais. Puis ouais. Moi, je le mettais toujours un peu plus pour que tu voyais la pochette,
5: ouais.
6: Là, tu sais.
5: Ah ouais.
6: Fait que, mais c'était très musique haïtienne.
5: OK.
6: Ouais.
5: Puis, mettons, la piqûre, là, c'est-tu plus ton père ou ta mère?
6: Ouais, mais les deux aiment la musique, mais je pense que c'est plus mon père que lui. À chaque fois qu'il y avait un party chez moi, c'est lui qui s'occupait de la musique.
5: OK.
6: C'était toujours le DJ on spot, tu sais.
5: Ouais, ouais.
6: Puis moi, c'est Musique Plus. J'écoutais beaucoup Musique Plus, moi, quand j'étais jeune. Fait
5: okay.
6: que j'étais, tu sais, les vidéos, le visuel qui allait avec la musique, j'adorais ça, tu sais. Fait que j'ai toujours... Et puis, j'étais pas juste tiqué sur le rap. J'aimais toutes sortes de musiques. Surtout
5: ouais.
6: Maintenant, là, ma playlist, là, j'ai des affaires qui me rappellent dans mon temps là, que j'écoutais, qui jouait à Musique Plus ou à la radio. Là. Fait que je suis très ouvert côté musique,
5: okay,
6: mais...
5: Cool.
6: Le rap, c'est comme ma passion.
5: Ouais, je comprends. Une musique, maintenant, on parle de Musique Plus. Un artiste, un clip que tu as vu à Musique Plus qui t'a marqué là, durant ton enfance. Tu as dit, Chris, c'est celui-là, ce clip-là, je vais l'écouter toute ma vie. Tu as entendu?
6: Oh, wow. Oh, wow.
7: Rest in peace, Musique Plus, by the way.
6: Ouais, rest in peace, Musique Plus.
5: Vraiment,
6: for
5: ouais.
6: real, là. Oh, wow.
5: Moi, un de mes anciens souvenirs, c'est Hollywood Undead. Voyons, c'est Hollywood, là, justement. Ça devait être la track titre, là, dans le fond de la chanson.
6: OK.
5: Là. Puis je me souviens, man, j'allais l'heure du midi, tu sais, je m'en allais, man. J'allais écouter ça, man. Je passais à temps pour l'écouter, man. J'étais tout content, tu sais.
6: Ouais.
5: Mais tu sais, c'est sûr que Musique Plus a vraiment marqué un peu plus
6: ben oui.
5: Génération.
6: Ben oui, ben oui. Mais tu sais, c'est sûr que quand j'ai vu Thriller de Michael Jackson, c'était complètement ridicule.
5: Ouais.
6: Puis le pire, c'est que j'avais peur au début à cause que c'était horreur.
5: Ouais.
6: Puis tu sais, là, quand je vais toujours me rappeler, là, mon cousin était comme, yo, quand c'est pas du sang, là, c'est du jus de raisin qui tombe dans la. Là, j'étais comme, ah, oh, OK, là, ça soulageait le thème pour moi, là. C'est comme. Mais, tu sais, aussi les premiers vidéos de rap de Montréal, de rap keb, là, tu sais, genre LMDS. L'étage souterrain.
7: Ouais. Moi, je sais pas pourquoi, mais ce qui me vient en tête, c'est La Terre Tourne avec Joe BG.
6: Oh oui, ouais.
5: Ouais, La Terre Tourne, c'est.
6: Ouais, mais ça, c'est un peu plus après. Moi, je crois que c'est plus vieux que ça.
7: Mais moi, c'est une des premiers souvenirs qui me vient, c'est.
6: La Terre Tourne. Ben, tu sais, les premiers vidéoclips de Sans Pression étaient nice, là. Comme. Répliques aux offusqués, là. C'est ça?
8: Non, t'avais Territoire Hostile.
5: Ouais, t'as Répliques aux offusqués aussi, mais
8: oui, ça c'est l'autre album.
6: Ouais,
8: moi,
6: ça c'est plus tard, ouais.
8: Mais Territoire Hostile, Étage Souterrain.
6: Ouais. Étage Souterrain, c'est un fou vidéo,
5: ouais.
6: Ça.
5: Ouais, vraiment. Bah, il y a eu du budget, là. On en parle avec SP, justement. Là, cet album-là, il a coûté aussi 30 000 $.
6: Ouais. Quand même.
5: Puis sans savoir que ça allait être un succès québécois.
6: Un classique, ouais, du rap québécois, ouais.
5: On parlait même de gros succès ou quoi que ce soit, man. T'as quand même foulée un peu de scène quand même assez mythique. Là. T'sais, t'as le Métropolis, man, t'as les Francopholies.
6: Ouais, ouais.
5: T'as le Club Soda aussi.
6: Ouais, ouais.
5: Le Lion d'Or.
6: Ouais, c'est... ouais, Lion d'Or avec Karma.
5: Avec Karma, OK.
6: Ouais, j'ai performé beaucoup avec Karma, puis aussi le Nexio. Ça, c'était moi, Cyrano, Karma et Jackpot.
5: OK, cool.
6: Ça, c'était notre collectif.
5: Vous faites des mini-tournées ou quoi?
6: Ouais, ben comme je parlais du tantôt, j'avais fait une tournée avec Buzzy Boy. On est allé jusqu'à Saguenay, Thetford Mines, là, puis tout ça.
5: OK.
6: Hein? Ou sinon, c'était les places, les petits spots un peu partout à Montréal. Là.
5: Ouais, exactement.
8: On a fait le
5: DAG
8: au bar.
6: Ah oui, on a fait le DAG.
5: Ah ouais?
6: On a fait le DAG. Puis on a fait aussi, c'est quoi l'autre grosse salle là, au Québec? Là?
5: L'Impérial.
6: L'Impérial.
5: C'est l'Impérial.
6: Ouais, on a performé à l'Impérial.
5: T'as l'Antibar, mais c'est plus petit beaucoup aussi.
6: Je sais pas si on a fait
5: c'est l'Impérial, c'est l'autre plus grande salle. Donc.
6: Ouais, ouais, ouais, c'est ça. On a fait l'Impérial.
7: L'Impérial, c'est une expérience.
5: Ouais, ouais, ouais, toi, tu l'as fait, ouais. L'Impérial.
7: Très, très nice.
6: Ouais. On l'avait fait avec les Molu Stars, si je me rappelle bien. Je me rappelle que Webster était là.
5: Shout out à Web.
6: Puis c'est sous le Ségage LD Chaudy.
5: En toutes ces grandes scènes-là, laquelle qui t'a plus marqué?
6: Les Franco, c'est quand même real, là. Comme il y a beaucoup, beaucoup de monde, là.
7: Ça se drop bien une phrase aussi.
6: Ouais, les Franco, c'était quand même nice, là. Il y a un que je vais toujours me rappeler, c'était au... comment ça s'appelle le petit spot là sur Ontario? Là?
8: Le Alizé.
6: J'avais fait un track où ce que dans un de mes lines, c'était un big up à... c'était un big up à Yvon Crevé, puis il était dans la salle. Puis il m'a dit, yo, Jesus, c'est un gros track, ça. C'est comme, yo, tu sais.
5: Ah ouais, ça, c'est.
6: Ah ouais, je m'étais donné, là, tu sais. C'est pas parce qu'il était là que je m'étais donné, mais c'est parce que j'aimais ce track-là. En plus, c'est un track qui a jamais sorti, là. J'avais juste performé, j'avais un verse, puis je le performais de temps en temps, puis cette soirée-là, je l'avais comme complètement détruit avec.
7: Puis ça a donné qu'ils
6: vont
7: être là.
6: Ah ouais, puis lui, ils vont être là, puis il y a un chalot dans le. Ouais. Fait que ça, je peux dire, ça m'a marqué.
5: Oui, si j'aime dire.
7: Oui, toi? Puis sinon, mettons, c'est où le plus loin que tu es allé au niveau des shows que tu as faites, mettons, hors de la région de Montréal?
6: Ben, c'est ça, c'était Saguenay-Tetford-Mines.
7: Saguenay?
6: C'était le plus loin. Est-ce que Tetford-Mines est plus loin que Saguenay ou c'est Saguenay qui est plus loin? Je m'en rappelle plus.
7: Saguenay, c'est une belle expérience. Là.
6: Ouais.
7: c'est un bon bout de route,
6: c'est ça, c'était Saguenay. Là.
7: Ça devait quand même être différent de Montréal aussi en termes de public, j'imagine aussi.
6: Ah ouais. Comme c'était assez spécial. Là.
7: Souvent, quand tu t'en vas plus loin, justement, des centres-villes, le monde sont un peu plus crainqueux parce que les événements sont peut-être plus rares.
8: C'est plus chaleureux, le plus loin.
6: Ouais, exact.
7: Il apprécie justement que tu t'aies déplacé. Tandis que quand t'es centre-ville de Montréal ou Québec, t'es comme plus habitué d'avoir des shows, fait que t'es comme, ah, je peux le skipper, la semaine prochaine, il y en a un autre, de toute façon.
6: Là. Ouais, exact. C'est drôle de voir le petit crowd autour de nous, là, qu'on marchait, tu sais, vers le spot, là.
5: Hey, c'est les gars qui vont rapper ce soir. Ouais, ça, c'est le fun, pareil. Je veux pas si ça fait un petit show car.
7: L'effet de nouveauté.
6: Ouais, c'est ça, exact. Ouais.
5: Tu sais, dans le fond, ça fait une proximité, en tant que aussi,
6: ouais,
5: surtout.
6: Ouais.
5: Je vais aller avec toi, Jean-Hermain, man.
8: Ça.
5: Yes, sir. J'ai pas fini avec toi, Wally. Tu peux encore réchauffer ta place. J'ai encore plusieurs petites questions, mais je vais partager un petit peu l'entrevue.
6: Yeah.
5: Man, t'es actif depuis 2 décennies?
8: Ouais, plus de 2 décennies, man. Depuis 98, man, ça a été mon premier... le premier album que j'ai produit, que j'ai sorti, c'était en 99. Ça fait 2 décennies.
5: Funky Juice.
8: Ça, c'est très loin, ça.
6: Ça sonne, hey yo.
5: On peut trouver ça où, ça, man? J'ai essayé
6: en ce moment,
5: de chercher,
6: là.
8: Regarde, pour de vrai, ça, c'est dans le temps avant Napster, avant qu'on burn les CD. C'était Windows 95. On n'était pas encore rendu à Windows 98. So,
5: OK, quand même. Ouais.
8: Ça, c'était un album qu'on avait fait des copies nous-mêmes, même coller nous-mêmes le papier sur le CD pour faire comme si c'était professionnel, vendu à travers Ottawa. Moi, j'étais à Ottawa dans ce temps-là.
5: Okay.
8: C'est là que j'ai commencé ma carrière avec Incredible Inc., TIP et tout ça. Puis, on vendait nos propres CD, man. On a commencé à faire du bon. On était un des premiers groupes ou collectifs francophones à Ottawa. Il y avait Gatineau à côté, mais à Ottawa, il n'y avait pas vraiment beaucoup de rappeurs francophones. On était un des premiers groupes là-bas avec TIP.
5: Mettons, là, moi, je connais vraiment pas la scène, mettons, l'underground de scène à Ottawa puis tout ça. Est-ce qu'il y en avait une grosse autant qu'à Montréal? Ou...
8: En 98, il y avait une scène hip-hop anglophone.
5: OK.
8: Mais francophone à Ottawa, dans la capitale, non. Il fallait que tu ailles dans le côté de Hull, Gatineau. Et là, tu avais peut-être Mike Check là-bas. Il y avait les gars de Détrac. Il y avait Soke dans le temps aussi qui était là-bas.
5: Les Cavaliers Noirs commençaient probablement, tu sais, dans le fond.
8: Ouais, tu sais.
5: C'est pas Gatineau, c'est plus Montréal Sud, là, mettons.
8: Eux, c'est plus dans la couronne de Montréal.
5: Ouais, c'est ça. Hein.
8: Mais à Gatineau, il y avait vraiment Détrac. Soke dans le temps. Mais à Ottawa, dans la capitale, dans le bord anglophone, on était le seul groupe francophone.
5: Puis comment ils ont perçu ça? Comment? T'as-tu eu un bon retour ou quoi que ce soit? Ça a été dur de percer dans la scène francophone, dans le milieu anglophone?
8: Ben, moi, j'étais vraiment mélangé avec les deux. Je produisais pour des artistes anglophones aussi.
5: Okay,
8: Des artistes comme Harvey Stripes, qui est à Toronto présentement. Qui a fait des gros albums avec des artistes américains, tout ça. Mais j'étais vraiment tapping avec les anglophones, puis nous étant le seul groupe francophone, mais qui était le même style que eux. T'sais, nous, on mélangeait vraiment l'anglais puis le français, comme le franglais que vous avez aujourd'hui.
5: Ouais.
8: Dans le temps, vous l'acceptiez pas à Québec.
5: Ouais, ouais.
8: C'était en Ontario que ça se faisait.
5: Ouais.
8: Moi, je me rappelle quand je venais à Montréal, on me disait, oh, ça va jamais marcher ça, l'anglais, si c'est le Québec, faut faire en français. Maintenant, tout le monde rappe en franglais.
5: C'est vrai,
8: hein. Bah, shout out to everybody.
5: Mettons, en 98, là, tu sais, c'était la constellation ici, mettons, ça arrive sud, puis ça, constellation, on avait un gros accent francophone prononcé de France. Là, tu comprends? Fait que si t'arrivais avec un accent même francophone,
8: ils avaient pas ça. Mais tu sais qu'est-ce qui est fou, moi j'ai trippé sur la constellation, puis c'était 819 leur numéro de téléphone à Québec. Moi j'étais comme, je pensais qu'ils étaient à Gatineau. Pour moi, dans ma tête, Gatineau, c'est Québec, là. J'étais jeune. So, moi, je pensais, j'allais à Gatineau, puis j'essayais de croiser ces gars-là. Puis après, je me suis dit, non, les gars sont comme à 4 heures de Washington.
5: Petit peu plus pire que nous autres. Mettons, si on descend à Montréal, puis on descend rien qu'à, mettons, à Laval. Tu comprends? Mais on descend à Montréal. Mais on comprend ça, disons.
8: mais c'est ça, man. Avec mon crew là-bas, Incredible Inc., on a bâti notre label, on a ouvert un studio, puis on produisait beaucoup de shows à Ottawa. Puis, tu sais, on faisait beaucoup de design. On était vraiment dans le MySpace. Quand on est rendu dans le MySpace era, on avait le MySpace avec les designs, mais comme le customized design.
5: Ouais.
8: Et puis, c'était wow, là. T'sais.
5: Ouais, ouais.
8: Mais c'est ça, man. J'ai...
5: Un petit peu plus que Paint, mais, tu sais, genre, pas ben, ben plus.
8: Mais ouais, mais c'est, après, arrivé à Montréal, j'ai travaillé avec Connaisseur, j'ai travaillé avec SP, Cobna, je me suis fait les collectifs à Montréal, j'ai produit beaucoup d'artistes comme Cyrus, Seul, Keezy, Mike, J-Ron. Ouais, man, j'ai un gros parcours, man.
5: Puis, qu'est-ce que t'aimes le plus, avoir le chapeau du producteur ou, mettons, lui qui rentre dans le boot?
8: Moi, j'ai toujours été aisé à rapper, mais j'ai toujours eu l'aspect business, man.
5: Ouais, je comprends.
8: Moi, dans le temps, là, j'étais un gars vraiment Dame Dash. Back in the days, Puffy, désolé. mais back in the days, c'était le motto qu'on suivait pour la music business. Puis je voyais que tout le monde voulait être rapper, tout le monde voulait être devant la caméra, mais personne handlait la business. So j'ai un peu lâché le mic environ à 2008-2009, puis je me suis concentré dans le business side. Puis je pense que c'est plus la business qui a été le meilleur chapeau, être management, développement d'artistes.
5: Ouais.
8: Parce que là, tu peux peut-être plus la scène que être un rappeur, tu sais.
5: Ben, c'est vrai que c'est plus, mettons, aidant, là. Comme tu dis, là, tu fais pas rien qu'un aspect que tu essaies de projeter ta propre art, en plus, tu sais. Ouais. C'est vraiment, comme rappeur, c'est un petit peu, moi, entre guillemets, tu sais, je suis rappeur, là, tu sais,
8: on l'aime tous.
5: Ouais, c'est ça. Mais je suis aussi animateur radio, puis tu sais, je trouve que c'est un petit peu, mettons, entre guillemets, égoïste, tu comprends? Il va parler de soi, T'sais, il veut avoir la caméra sur soi ou quoi que ce soit. Ouais. Tandis que, mettons, c'est un producteur ou un animateur ou peu importe, ouais. Parce que ouais, lui aussi est animateur. Mais il est plus comme accès à la culture, à vouloir projeter la culture.
8: Exactement. Ça, j'ai développé beaucoup d'artistes, man. Ouais. J'ai produit beaucoup d'artistes. Puis maintenant, je suis avec une nouvelle génération d'artistes de 20 à 16 ans. De 16 à 20 ans.
5: Hey, OK, t'as eu la transition, toi, ouais. là. Tu sais, mettons, t'as eu des vieux OG, là, mais t'es en guillemets, là, j'ai gros respect ouais, à vous autres, les gars, là, mais t'es genre...
8: Dans mon camp, les artistes qui sont alentour de moi, ça range de 45 à le plus jeune, qui a probablement 17 ans.
5: OK.
8: Puis c'est cinq différentes générations de musique auxquelles que, tu sais, je suis vraiment tapin, puis, tu sais, je fais sûr que la prochaine génération... les plus faciles que nous, parce que nous, on était la génération qui a kicking the door, on a brassé les affaires. Maintenant, eux, la porte est ouverte, mais ils ont besoin de la structure pour pouvoir naviguer.
7: Puis en même temps, pour toi, j'imagine c'est une richesse de pouvoir voir le point de vue des plus jeunes, justement, pour t'adapter aussi dans la structure.
8: Oui,
7: parce que on s'entend que ça fait longtemps que t'es dans le domaine.
8: Ouais.
7: Souvent, t'as peut-être des idées préconçues de quelque chose. Mais là, quand tu vois les nouveaux arrivés, tu te dis, ah, ben peut-être que ça, en effet, ça pourrait être plus adapté aujourd'hui.
8: Tu vois, c'est un battle avec les jeunes, tu sais, avec notre façon de nous voir la musique, notre format musical à nous. Et eux, c'est vraiment totalement différent. Puis comme souvent, j'ai des conversations avec mon fils about music. Puis comme, tu sais, l'avantage que eux, ils ont, c'est que, en tant que parent, je suis encore un hip-hop head, you know?
5: Ouais.
8: Moi, mes parents, ma mère, mon père, ils étaient pas dans le hip-hop. Ça, c'est pas une conversation que je pouvais avoir avec eux.
5: Mm-hmm.
8: Avec mon fils, j'ai ces conversations-là. Il y a le style de musique qu'il écoute. Tu sais, il y a beaucoup de musique qu'ils écoutent. Je suis comme, bro, c'est quoi ça, man? C'est du noise. Mais avec le temps, tu sais, j'apprécie l'art. Tu sais, parce qu'il y avait des OG qui nous disaient ça à nous aussi. Il y avait nos rappeurs qui venaient, qui faisaient du tongue twisting. Puis c'est comme, c'est quoi ça? On comprend rien qu'est-ce qu'il dit.
7: Un peu comme les parents qui font, qu'est-ce que t'écoutes
8: qu'est-ce
7: là?
8: On est rendu cela maintenant, tu sais. Mais, ayant été dans la musique puis travaillé avec différentes générations, j'arrive à apprécier la nouveauté et l'art qui est derrière, qu'est-ce qu'ils font. Puis, tu sais, I try to.
7: Des fois, c'est un peu comme quand tu découvres un album et au début, ah, je la file pas tant, puis après peut-être deux semaines, un mois, tu le réécoutes, puis tu fais comme, ah, oh, ok, non, non,
6: ça, c'est le classique, ça.
7: Je comprends le délire, là.
5: Hey, excuse-moi de te couper, mais regarde, est-ce que la génération un petit peu plus jeune sont conscients que nous, on a ouvert les portes?
8: Shout out to Claude.
7: Ouais,
8: non.
7: Mais le rap a commencé en 2008.
8: Je dirais.
6: Non, 2015. 2015. C'est pire.
5: Je m'inclus là-dedans. Moi, j'ai 30 ans, les gars. Je suis quand même un peu le borderline limite de sa génération-là. Tu comprends? Mais je connais mes origines. Je connais les vieux OG qui ont précurseurs, qui ont, mettons, 8-3, qui ont débarqué à la disque. N'importe quoi. Tu comprends? Mais il y en a beaucoup que. Moi, je constate, là, personnellement, que non. C'est justement comme...
8: Moi, je dirais que... C'était dans la début trentaine.
5: Ouais.
8: Je dirais que la génération après toi sont moins axées dans la recherche.
5: OK.
8: Tu sais, comme l'Internet est là. Tout est donné. La musique est rapide. Aujourd'hui, ça sort. La semaine prochaine, t'as comme un autre 10 000 chansons qui sort. Tandis que nous, dans notre era, l'anticipation d'un album... était là, tu sais.
5: Ouais.
8: On avait le The Source Magazine qui nous disait que l'album sortait dans 2 mois.
5: Mm-hmm.
8: Et puis, on regardait le premier single, le vidéo, on enregistrait ça sur une cassette, puis on regardait la cassette en boucle parce qu'on aimait la vidéo.
5: Ouais.
8: On allait au HMV, puis on écoutait l'album, puis on se demandait est-ce que je mets ça dans ma poche ou bien est-ce que tu sais.
7: C'est vrai.
8: Tu sais, comme, ça, c'est un feeling que la nouvelle génération ont pas, puis. Je pense que ça explique comment qu'ils perçoivent...
7: comment est-ce qu'ils la consomment aussi.
8: Ils la consomment aussi.
7: T'sais, dans le fond, moi, quand j'ai commencé à vraiment triper sur le hip-hop, justement, c'était j'avais le HMV aussi. Là, t'sais, j'ai encore peut-être un paquet de CD chez nous. Puis pourtant, le monde commençait à être sur Spotify. Mais dans le fond, ce que je comprends à cette heure, c'est que là, on est sur du fast-food. Tandis qu'avant, ta musique, t'as consommé quand comme quand tu vas au restaurant. Tu check le menu.
8: Somme la lumière, tu pèses play dans ton
7: site. Tu check les credits, tu check le
8: petit booklet.
7: Tu regardes les photos. Tu vois les références ailleurs. Tu as fait le beat, tout ça.
5: Celle-là, je la coupe-tu pour l'accrocher.
8: Exactement. L'era où on coupait des photos des magazines pour mettre dans nos murs. Tu sais, comme ces jeunes-là n'ont pas ça, man. Eux ont l'affaire rapide dans leurs mains, ce qui fait que la consommation est la même. Mais je te dis, c'est une affaire cyclique parce que là, l'autre génération après, ceux qui ont en descendant, eux écoutent n'importe quoi à cause de TikTok. C'est pas nécessairement juste du rap. Là. Comme mon plus jeune, lui, là, il me sort des chansons chinoises, des chansons norvégiennes, des chansons. Puis lui, c'est juste le vibe, puis comme le viral moment que cette musique-là apporte, et il s'accroche avec. Et puis là, t'as des nouveaux artistes qui sont pas nécessairement hip-hop, mais ils sont still urban. Ouais. Mais on sait pas où les classer maintenant. Ouais. Et puis, tu sais, mon plus jeune, il a 11 ans, puis il écoute. Lui, il va faire ses recherches. Il écoute du Tupac, du Biggie, du N.W.A., comme Ice Cube, c'est son favorite rapper. Puis juste comme, bro, Ice Cube, comme, mais c'est à cause de TikTok. C'est vraiment à cause de TikTok. De TikTok, il est tombé sur N.W.A., il connaît toutes les dates de mort des rappers, il sait juste what
5: il s'informe,
8: il s'informe. Lui, il est vraiment sur, tu sais, c'est pas regarder une émission sur la tablette, c'est vraiment chercher l'information sur la table.
7: Il veut comprendre le personnage et l'identité qui est derrière et non juste la façade, dans le fond.
6: Ça, c'est cool.
5: Ouais. Qui n'est pas donné à tout le monde.
8: C'est tout quand même qui pogne. Là. C'est pas juste la bonne chose, la mauvaise chose avec. Mais au moins, il s'informe.
5: Ben oui, exactement. Puis, tu sais, il s'intéresse aussi.
8: Exactement.
5: T'sais, parce que, comme tu dis, c'est facile de. Musique fast-food, comme on disait tantôt, tu sais, de rien qu'en l'écouter, puis de ne pas l'analyser ou quoi que ce soit, puis dire, ah, ben moi, j'aime le vibe, mais. Tu sais pas c'est quoi le message véhiculé au bout ou quoi que ce soit.
8: Tu te rappelles quand c'était wow qu'un artiste écrivait pas puis pouvait spit des rhymes? Puis maintenant, tous les artistes, c'est juste ça qu'ils font.
5: Ouais.
8: Mais ils le font de façon pas pensée. C'est juste, OK, ça rime avec la dernière ligne. C'est bon. Ça rime avec la dernière ligne. C'est bon. Tu sais, il n'y a pas vraiment une idée, un concept derrière la chanson, c'est juste
5: storytelling.
8: Bars et vibes.
6: Ouais, avant c'était du storytelling. Là, beaucoup, Biggie, là, Jay-Z, ces gars-là, tous ces gars-là, c'était pensé. Ouais. Là,
7: ben, fallait que tu aies de la substance justement pour que le monde ait envie de t'écouter.
6: Ouais. Ça aussi,
7: vu que là, c'est plus accessible, un peu n'importe qui peut partir sur un délire et se dire, hey, on fait un track. Genre.
6: Ouais. C'est moins pensé qu'avant.
5: Puis tu sais, on s'en va même, mettons, un peu plus dans le deep, là, tu sais, mode deep, ça fait de même, tu sais, un peu plus dans East Coast aussi, tu sais, il y en avait des gros, les lyrics, là, tu sais, c'est...
6: Ben oui.
5: C'est beaucoup du gros storytelling, là. Et plus East Coast ou West Coast, vous autres, les boys?
6: East Coast.
5: Ouais?
6: Yeah. Moi, ça m'a pris du temps à rentrer dans le West Coast, moi.
5: Ah ouais?
6: Ouais. Comme, tu sais, tout le monde a capoté quand Snoop est sorti. Moi, j'ai compris Snoop, le Doggy Style, là, comme... J'ai commencé à écouter le Doggy Style en peut-être 2000.
8: C'est fou, okay. Ça.
6: Moi, j'étais vraiment East, là, comme...
5: Et puis pourtant, t'as des grosses bars, mais t'as un peu un flow de West Coast. Moi, tu sais, c'est comme un beau mélange des deux.
6: Ouais. Mais non, mais là, j'adore le West Coast. Là. J'aime tous les côtés du hip-hop. Mais c'est juste que moi, ça m'a pris du temps, parce que j'étais vraiment... Moi, c'est Biggie, Nas, Mobb Deep, tous ces gros noms-là là, qui venaient de... Tu sais, Wu-Tang, bro, comme, tu commences à dire, fait que...
5: Ouais. Dans le fond, on va revenir avec ton... ta maison de production. Mm-hmm. C'est Good Life Entertainment?
8: Yes.
5: Ça fait depuis combien de temps qu'elle roule?
8: Good Life Entertainment, tel quel, a été fondé en 2014, mais ça part d'une fusion de Funk Projects avec Good Life Productions.
5: Okay.
8: Good Life Productions, c'est une boîte de production d'événements à Montréal depuis 2008. C'est mon frère qui runnait ça, son père. Mr. Boom, un gros DJ à Montréal. Puis moi, j'avais ma boîte de production de musique avec Cyrus seul. On produisait la musique. Puis en 2014, je me suis dit, on devrait combiner les deux ensemble parce qu'on va couvrir le marché du nightlife avec la musique, ce qui va être plus facile de faire passer la musique dans les clubs. You know what I'm saying? So, En 2014, on a fusionné, on a parti de Good Life Production. Le premier projet qu'on a sorti, ce sont des projets afro-caribéens, du compas avec J-Ron. C'est un artiste R&B qui a switch à du compas. On a révolutionné la musique haïtienne dans cette période-là. Le son que vous avez aujourd'hui à la Joey Dwight filet, je dirais pas que c'est nous qui a fait que c'est comme ça là, mais c'est ce switch là s'est fait à notre période et notre album à nous, ça je peux le dire.
5: OK.
8: Puis on a fusionné du compas zouk avec du R&B, puis ça a donné le son que ça a donné. Puis en 2013, juste à Montréal, on a fait comme 75 shows par différents producteurs dans la ville, ce qui demandait la demande jusqu'à ce qu'on nous a dit que yo, vous êtes saturés. On a dit OK, on est parti faire 2 ans de tournée aux États-Unis.
5: Ouais, c'est ça. Ah oui, tu crois?
8: Après ça, on est revenu en 2016 à Montréal. Et puis mais entre-temps, tu sais, j'étais en train de monter un autre génération d'artistes hip-hop. Ce qu'on voit là, lui ici aujourd'hui, c'est mon neveu. C'est lui qui a produit mon projet qui va sortir la semaine prochaine.
5: OK, très nice.
8: Depuis qu'il
5: a... Comment il s'appelle? Excuse-moi de te couper. Ton projet? Non, mais ton projet aussi. Ben oui, aussi ton nom, man. Oui.
8: Mon projet s'appelle Adultère.
5: Adultère.
8: Ouais, ça sort le 15 mai sur toutes les plateformes. Je sais que Drake va me tuer, là, mais j'avais ma date avant lui.
6: Drake va te laver, bro.
8: Mais ceux qui veulent écouter de la musique francophone mature, si tu veux mettre ça avec ta femme dans la whip, chez Drake va me tuer dans ça aussi.
6: Oh my God.
8: Mais si tu le veux en français, check moi.
6: Ouais, c'est le, tu peux juste dire français, bro, pour sortir du lot, là, tu vois.
8: So, comme je te dis, entre temps que je faisais la musique haïtienne pour faire nos tournées, je mettais en place une nouvelle génération d'artistes, lui et mon fils, puis eux sont un autre wave. Il est comme une version de moi mais en plus jeune.
5: Ouais,
8: so, cool. C'est, moi je fais ça que ça continue, tu sais. Qu'est-ce que je fais, je laisse pour eux vont le laisser pour leurs enfants, puis ça va être une affaire générationnelle, you know. Puis c'est ça.
5: C'est une très belle réussite, man. Pour vrai, chapeau, man. Tout mon respect.
8: Merci.
5: Tu vois, la famille, puis tout, des fois, c'est pas tout évident, mais quand que, tu sais, tout le monde est sur la même longueur d'onde, puis tout le monde tripe pareil, man.
8: Je gérais 8 artistes en même temps.
5: Oh.
8: Pendant une période de 5 ans, jusqu'à ce que je me suis dit, il fallait que je me concentre sur un seul artiste pour avoir le succès. Mais tout le monde a eu leur belle carrière, tout le monde a eu leur début, et sont rendus, où est-ce qu'ils sont rendus aujourd'hui? Shout out to every single one of them, you know what I'm saying?
5: Yes, man. Hey, man, je trouve ça, c'est typique vraiment hip-hop, tu sais, mettons, ton Good Life Entertainment, tu sais, partir en maison de production puis en maison d'événementiel, tu sais, on se fait fermer les portes, hein, on est du hip-hop, mais on va se partir de notre propre business, man, événementiel, puis tu sais, c'est vraiment typique hip-hop, man, c'est vraiment tout à ton honneur. Que ça marche aussi, tu sais, c'est pas tout le monde que, tu sais, d'info, ça fait un an ou deux, ça meurt dans l'œuf ou quoi que ce soit, tu sais.
6: Ah non, ça marche, la Good Life, là. Il y a des gros parties, là, à Montréal.
5: Ouais.
8: Le dernier gros show qu'on a fait, c'est en 2025 avec le Jamaican artist Haitian. C'est un des top Jamaican artists présentement. C'était sa première fois à Montréal. Yo, c'était fou.
5: Ouais.
8: On fait des événements.
6: Sold out.
5: Ah ouais.
8: Sold out.
5: Ok, très nice. Ouais, très nice.
8: On prend des salles de congrès, puis
5: on foule ça. Très nice. moi, je propose d'aller en petit doublé musical, man. Par la suite, on va revenir avec ton EP.
6: Yeah.
5: Wally, man. Ben, on va boucler la boucle. Après, peut-être une petite perfour live. Je sais pas.
6: Ouais,
5: on va voir ça.
6: On va voir ça.
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0: 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Il y a 300 autres émissions là, man. Fait que download-la un peu, puis amuse-toi à ta job, mon homme. Wally, t'es pas juste aussi acteur, t'es rappeur non plus, MC. T'es animateur.
1: Yes.
0: À une émission, man, de Bars Up.
1: Yes.
0: Depuis les trois dernières saisons.
1: Yes.
0: Raconte-moi un peu ton expérience, man, par rapport à ça.
1: Pour de vrai, c'est. Je trouve ça nice parce que. Moi, pour moi, Bars Up, c'est quoi? C'est montrer à ceux qui habitent pas, qui connaissent pas le rap keb, qui sont les personnes qui ont la plume dans le rap keb.
0: Ouais, je comprends.
1: Tu comprends ce que je veux dire?
0: Bien sûr.
1: Tu sais, c'est pas juste tu viens ici pour rapper. Non, non, c'est la carte visite des gros MC du rap keb. Moi, c'est comme ça que je le vois, moi. Fait que quand je te donne une invitation là, à un MC, là, yo. Prends-le au sérieux, bro. Tu comprends ce que je veux dire? Parce que je te considère comme quelqu'un qui représente bien le rap
0: la
1: québécois.
0: Ligue.
1: La Ligue. La Ligue, ouais. Tu comprends?
0: C'est toi qui fais les invitations ou quoi? Comment ça marche?
1: Des fois, je reçois des messages, mais aussi, je me crée une liste.
0: Ouais.
1: Au début, puis tout dépendamment de comment ça se passe, à quel point je vais la respecter, cette liste-là. Ouais, okay. Des fois... les horaires marchent pas, fait que là, quelqu'un se fait, tu sais, il envoie un message, oh lui, il est intéressant, ok, ouais, tu sais,
0: ouais.
1: Je me fais suggérer par d'autres personnes, ça tout dépend. Mais oui, je connais beaucoup de rappeurs, fait que je fais ma liste en premier, je vois qui que je peux avoir dans ma liste, et après ça, ouais.
0: T'sais, comme par exemple, là, ben, mettons, on a mis une couple de gros noms, t'as eu Saint-Sou cette année.
1: Yeah.
0: T'as eu, je sais pas si c'est cette année, mais Alpha Seul.
1: Seul, c'est cette année aussi,
0: cette année aussi, ouais.
1: Ouais.
0: Ok, cool. Le Mike Zop, ça, c'est plus...
1: Ça, c'est saison 2. Saison 1, il y a eu des gros noms, là.
0: Ouais, il y a le Rhymes, Coupe de Beat. Aussi.
1: Ouais, ouais.
0: Tu sais, comment que ça arrive, là, des MC? Est-ce que vous avez plus... Tu sais, mettons, là, c'est tout du one take, là, en tant que tel.
1: Ouais.
0: Préférément, mais est-ce que ça arrive que, mettons, ça chie, on recommence?
1: Ou... Ouais, ben oui. Comme il est... Je vais pas nommer de nom, mais il y a deux trucs qui m'ont découragé un peu. Là.
0: Ah ouais?
1: Tu sais, à un moment donné, tu perds un peu le... Tu sais, il faut que tu... Tu sais, je suis un acteur, tu comprends?
0: Oui.
1: Fait que je vais te faire... I'm gonna make you look good, là, tu comprends ce que je veux dire? Je veux pas. Mais quand ça fait comme 6-7 fois, là, à un moment donné, t'es comme... Là, tu reconnais les lines, mais là, t'essaies de garder le même enthousiasme sur telle line, tu comprends?
2: L'effet de surprise un peu.
1: Ouais, il n'y a plus l'effet de surprise, tu comprends? Ouais. Mais il y a eu des one takes, c'est les meilleurs takes, là. Tu sais, on s'entend.
0: Ouais.
1: Puis c'est sûr que quand tu fais un one take, on veut que tu fasses une autre juste pour être sûr que peut-être tu pourras en faire une meilleure que celle que tu viens de faire, tu comprends? Mm-hmm. Puis on garde la meilleure des deux, tu sais.
0: OK.
3: Mais ils recherchent aussi des beatmakers aussi. C'est pas juste.
1: Oui.
0: Ouais, disons,
1: l'affaire que j'aime, c'est de. Pair un MC qui a jamais travaillé avec ce beatmaker-là.
0: Okay,
1: ou vice-versa, tu comprends?
0: Ouais.
1: Des fois, les gars viennent avec leur propre beatmaker et disent, oh, non, on a trouvé quelque chose, on a un beat pour ton émission.
0: Okay
1: cool. Mais, comme exemple, J-Kill puis Mike Shab, c'est moi qui a trouvé ça, là, tu comprends?
0: Mm-hmm.
1: Fait que ça n'a jamais été fait. Puis à cause de ça, ils travaillent ensemble maintenant. Tu comprends? Fait...
0: Explique-moi un peu le concept, dans le fond. C'est quoi? T'approches un MC, t'approches un beatmaker, puis là, t'es présente ensemble.
1: Ouais.
0: Dans le meilleur des mondes.
1: Dans le meilleur des mondes.
0: Le MC apporte son beatmaker à lui, ou quoi que ce soit.
1: Ouais, c'est ça. Puis ils font leur verse. Moi, je préfère avoir un verse exclusif pour le show. Il y en a que, tu sais, c'est des verses qui sortent sur un album futur,
0: mm-hmm.
1: Which is good aussi. Tu sais, tu n'as pas entendu le verse either way. Mais ils ont au moins 2 semaines à préparer le produit final.
0: OK, 2 semaines, c'est comment? C'est court?
1: Ben, 2 à 3 semaines, là, dépendamment de la date qu'on choisit quand ils vont shoot. Là,
0: OK, mais j'en ai un ici, on va aller écouter l'extrait, c'est Cartel. Ah.

0: J'en ai des frissons.
1: Bars, bro.
0: Le cartel, ça a tout un good bars aussi, là.
2: Ouais.
0: Depuis le, qui a commencé même en 2014 à peu près.
2: Puis c'est un des gars, c'est des first one take, là.
0: Genre. Ok, ouais.
2: Ah, ouais. Comme...
0: Ça m'aurait surpris, ça, tu m'aurais dit le contraire aussi.
2: Non, ouais, non. Il
0: ça m'aurait déçu, peut-être plus.
2: Ouais, c'est ça, ça aurait enlevé le l'aura qu'il y a derrière ce verse-là, là. Non, je te file,
0: Puis, man, on t'entend, man, tu réagis aux bars, puis tout.
2: Mais oui.
0: Parce que t'es quand même l'oreille outillée, puis t'es quand même assez présent, man.
2: Ouais.
0: Premièrement, je te lève mon chapeau, ma casquette du hip-hop, pour ton animation.
2: Ah, merci.
0: Ta présentielle, man, c'est quand même très bien. Comment as-tu des fois, te dis, ah non, ça, on le présentera pas, tu sais?
2: Non, j'ai pas eu à date. Non, tout le monde est. Tous ceux qui ont passé, ont passé, tu sais.
0: Ouais.
2: Ouais, j'ai pas.
0: Pas une grande déception.
2: Pas une grande déception. Tu sais, c'est. Je veux pas te dire grande déception, mais. Il y a. Tu sais, vous pouvez le voir, ceux qui n'ont pas. Été à une certaine hauteur. Tu comprends?
0: Qui a pas monté la barre, ça.
2: Il y en a. Mais il y en a pas. Il y en avait vraiment pas beaucoup, là. Tu comprends? Mais c'est it is what it is, là. C'est il y a du monde que j'ai approché qui ont pas voulu aller à cause que la barre elle est haute. Fait que c'est parce que bro, veux pas là, t'arrives puis tu performes puis c'est pas hot là. Ça ternit ton brand un peu là.
0: Un peu.
2: Tu comprends ce que je veux dire? Parce qu'on te met le spotlight sur toi puis t'es supposé de venir avec quelque chose de fou là.
0: Mm-hmm.
2: Tu comprends? Fait que...
0: C'est bars up, c'est un concept qui est tout aussi qui a été repris.
2: Oui, c'est rien de nouveau.
0: Non.
2: Moi, qu'est-ce que j'amène, c'est mon charisme, mon intro, un peu d'humour dans l'intro aussi,
0: ouais.
2: Puis les réactions. Ça, j'ai ramené ça parce qu'il y avait... C'est qui au States qui donnait des réactions durant des verses? Y en avait-tu un? Il me semble qu'il y en avait un. Ah, oh, ben tu sais, peut-être... Peut-être Rap City de Basement,
0: ouais,
2: là, je pourrais dire, avec okay. Big Tigga.
0: Ouais,
3: Big Tigga.
0: Ouais.
2: Fait que, tu sais, c'est ça aussi que je voulais ramener un peu, tu sais. Le essence de quand t'es. Tu sais, c'est un peu en mode cypher, veux pas,
0: ouais.
2: Tu sais, quand tu réagis à des bars.
0: Mm-hmm.
2: C'est ça que je voulais ramener, tu sais. Fait que tout ça, plus le fait que t'amènes un gros verse, le beatmaker amène un gros beat exclusif, tu comprends? Fait
0: ouais.
2: Que je promote la scène au complet, là. Je te promote le beatmaker et le MC, tu sais.
0: Ah, tu fais une pierre de deux coups.
2: Ouais, c'est ça, tu comprends?
0: Est-ce que le MC connaît le beat avant de...
2: Oui.
0: Oui, OK.
2: Ouais, ben c'est techniquement, c'est le MC qui choisit le beat avec le beatmaker.
0: OK.
2: Le beatmaker lui envoie une sélection,
0: ouais,
2: puis
0: ouais,
2: OK, je vais faire ça. Puis de là, s'il y a des changements à faire, ils font ensemble puis ils arrivent préparés au show.
0: C'est comme par ici aussi, on a eu une édition un peu comme ça, après peut-être une dizaine d'émissions, c'est Burn the Beat.
2: Okay.
0: Je sais pas si tu as vu ça passer, c'était 5 MC différents sur 5 prods différentes, one take, chaque prod, puis s'il y en a un dans les 5 MC, il manquait, mais il fallait qu'il recommence les 5, tu comprends-tu? C'est fait que c'est vraiment burn the beat là,
2: oh,
0: wow.
2: Fait
0: que t'arrives préparé puis
4: un seul plan séquence.
0: Ouais.
2: Oh wow.
3: Ouais, c'était quoi, de 8 bars, de 16 bars?
4: Je pense que c'était des 16.
0: Ouais, c'était des 16 bars. Moi je vais vous avouer qu'on des fois on a triché un peu. Ça paraît pas tant, mais des fois c'est coupé.
2: Okay.
0: Là, je peux le dire maintenant parce que l'émission est finie. Il y a eu des fois que le MC, là, ça faisait quoi, une dizaine de fois qu'il a recommencé, puis on était là, oh, ben, regarde, on voyait qu'il a recommencé de ta partie à toi. Là,
2: ouais.
0: À un moment donné, là, les autres, là, c'est long là, du premier coup. Là, c'est
4: sûr qu'après.
0: Ouais.
2: Ouais.
4: Après trois fois avoir fait ton 16 back-to-back, à un moment donné, t'es comme là.
0: Ouais, c'est ça.
3: Tu connais par cœur.
0: Moi, je suis rendu chaud. Là, je le connais plus. man, trop cool. Dans le fond, quel chapeau que t'aimes mieux porter? Lui en avant de la lentille ou lui derrière le micro?
2: Ouh. J'aime les deux pour de vrai. Je veux pas front là. Devant le micro, c'est nice. Mais. Ah, bro, c'est. Parce que chacun a ses forces que j'aime beaucoup, tu comprends? Tu sais.
0: Mm-hmm.
2: J'aime créer des personnages devant la caméra, puis quand j'ai des gros bars, bro, ah les, tu sais, t'écris des gros bars, bro, là ça c'est quelque chose qui
4: tu le sens dans
2: ton. Ah ouais, c'est gratifiant là, tu sais, quand tu l'écris, t'es oh my God, ouais. This is gonna be crazy. Ah, I was on the beat.
0: J'en ai une bars pour toi. C'est. T'as fait, je l'ai écrit ici, hein, j'étais assez impressionné. C'est la seule fois que je vais délater, c'est quand je vais apporter du café.
2: La seule fois que j'ai délaté, ouais, c'est quand j'amène du café. Café.
0: Ah, tabarnak!
2: Yeah.
0: C'est bars, man.
2: Yeah, gros bars.
0: Ah, ouais,
2: tu vois, quand j'ai trouvé ça. Puis c'est simple, là.
0: C'est très simple.
2: C'est simple, mais oui. Personne n'a pensé à ça. Non. Tu comprends?
4: Tu, le pire dans ça, c'est qu'il faut que comme tu le réécoutes une autre fois, genre.
2: Ouais, ouais,
4: là,
2: ouais.
4: Tu fais comme. Oh.
0: Ouais, ah, j'ai fait pause, je l'ai reculé, oui.
2: Ouais.
0: J'ai fait, hey, c'est vraiment ça qu'elle dit, même. C'est vraiment. Tu sais, puis en plus, c'est dans une line.
2: Ouais,
0: c'est dans le fond, t'as ta métaphore, puis t'as ta conclusion dans la même line.
2: Ouais,
0: t'as
2: ouais.
0: Même pas la rythmique là, par la suite. C'est ouais. Vraiment ces grosses boys.
2: Ouais, ouais.
0: C'est dans la chanson Work, dans le fond, justement.
2: Non. C'est dans la. Non, c'est dans la chanson H2S.
0: H2S?
2: Ouais.
0: Ok, parfait.
2: Dans la chanson H2S.
0: Que tu vas performer tantôt.
2: Ouais, ouais.
0: Yes, sir, man. Cool, très nice, man.
2: Chalade, le monde aime ce bar-là. Ben, c'est un gros bar, c'est un gros bar.
0: Oui, oui, ouais, man, man, man, je l'ai écrit.
2: T'es laté, mon gars. Hein?
0: Cool, man. Sinon, on s'en va avec toi, man. Genre, man.
3: Yeah.
0: Faire un petit boucler la boucle, man. Tu disais que ton album va sortir bientôt, Adultère.
3: Oui, on sort un EP, la même date que Drake. Désolé. La semaine, vendredi prochain, man. Allez télécharger, puis écoutez ça, downloader ça, écoutez, streamer ça sur Spotify. C'est produit par mon neveu qui est avec moi présentement, qui est la prochaine génération. C'est un producer, un writer. Il a produit sur toutes les beats. Il a écrit tout le beat. So, cet album-là a été conçu avec une conversation avec ma femme, mariée avec la même femme, ça fait 20 ans.
2: Hey, shout-out,
3: man. Elle m'explique, tu sais, le problème que j'ai avec le rap au Québec ou à Montréal, c'est que comme, tu sais, il y a personne qui fait du rap pour nous, les femmes, tu sais, d'un certain âge.
4: T'sais,
3: c'est soit que t'as des musiques, yo, whole bitch, whatever. Oh, désolé, je sais pas ce que je veux dire.
2: Ouais, ouais, ouais. Whole bitch. Whole bitch, let's go. Tu comprends?
3: Et puis, tu sais, il y a pas de musique qui interpelle une clientèle un peu plus mature, you know? So, avec mon neveu, lui, qui est plus dans l'aspect R&B, hip-hop. En fait, on touche un peu tout, mais comme on est vraiment des gars d'R&B de cœur. C'est juste que t'sais, moi, je rappe, je peux pas chanter. So, il a commencé quelques productions, ça m'a inspiré. Moi, dis-toi que moi, j'ai pas sorti de quoi depuis 2010. Dès que j'ai pris mon break pour le management puis être dans la business, so, j'étais un peu rouillé, j'ai work mon craft avec lui, et puis ça a donné ce projet-là, Adultère.
4: Fait que ce que je comprends, dans le fond, c'est un album que t'as créé un peu en famille, dans le fond.
3: Ouais, on va dire ça comme ça, ouais. Man. Créé en famille, parce que c'est mon neveu, puis pour ma femme, ben, pas pour ma femme, mais avec l'idée de ma femme, de ce manque qui
4: a un peu installé le vecteur, en fait.
3: Exactement.
4: Pour que le projet ait lieu,
3: puis je dis pas, je suis le seul qui fait de la musique pour les femmes, là. Il y a Greasy qui fait une bonne job présentement.
0: Ouais.
3: You know, il y a d'autres artistes R&B, mais pour le rap, moi, je suis dans la quarantaine, pour les personnes de 35 et plus qui veulent, you know, écouter du rap francophone, mais qui les interpelle avec leur femme, leur douce moitié,
4: je trouve que c'est ça qui est cool, justement, que les générations du rap, justement, il y a quand même un gros cap entre les deux. Mm-hmm. Ça permet justement d'avoir une musique mature aussi.
3: Aussi.
4: Puis aussi une musique plus pour les jeunes.
3: Pour les jeunes, exactement.
4: Puis ça crée un beau mash-up, parce qu'au final, tu sais, comme moi, j'ai 28, mais ce que tu vas raconter à 40 ou à 50, peu importe, ça peut me parler pareil. Parce que veux pas, j'arrive dans un cap de ma vie d'adulte que j'avais pas à 18 ans.
2: Facts.
4: Tandis que les jeunes, ils vont peut-être faire live, c'est peut-être moins mon genre. Mais ouais. Tu veux, moi, quand j'avais 16 ans, j'écoutais du Tupac, là.
3: Ouais.
4: C'est une musique, dans le fond, qui est le fun pour ça.
3: Ouais, exactement. Ouais. Puis tu vois, moi, je me fais valider tous mes tracks, là. J'ai écouté, je l'ai fait. Je m'en vais checker mon fils de 17 ans. Est-ce que tu filmes mon verse? Il me dit, pour un OG, c'est nice.
0: Ah, yeah. Yeah.
2: Let's go, let's go.
4: Let's go.
2: On met ça dans
3: mais tu sais, je sais pas si je peux donner un petit moment à mon
0: oui,
3: heureux,
0: ben oui, man, rapproche-toi, man. Yes, man, shout-out à toi, man. Pousse-nous ton blaze un peu, man.
5: Ben...

0: 7 ans. 7 ans, j'ai appris le beat, puis à 10 ans, je pouvais mixer dans les barbecues. Là.
1: OK, dans ouais, le fond, t'as appris le beat, que tu veux dire tu, le tempo, les temps, puis tout ça,
0: exactement,
1: au fond.
0: Ouais.
1: Puis les transitions, parce qu'un DJ, là, tout le monde peut mettre une playlist sur Spotify, puis, oui, puis là, je laissais ça aller. Tu comprends? Ah non, celle-là, on va skipper, elle ne fait pas partie.
0: Exactement.
1: Mais tu sais, être vraiment pur DJ, puis de transférer d'un beat à l'autre, puis que ça qu'elle ait une belle transition, c'est pas donné à tout le monde.
0: Exactement. C'est très tough. En plus, qu'est-ce que je pourrais dire, qu'est-ce qui manque à Montréal, c'est un peu de scratch. Un peu de scratching dans les, en mettant dans les mixings, mais sinon, la scène de Montréal, il y a beaucoup de bons DJ aussi. Là.
2: Connaissez-tu, est-ce que t'es DJ genre Vinyl Serato ou
0: j'ai déjà fait Vinyl Serato, non, mais je suis la nouvelle génération.
2: Okay, okay.
0: Là, avec le petit MacBook. Là.
2: Ok.
0: Pro, là, ouais.
1: Puis, tu sais, dans le fond, tu connaissais-tu Feu Fed Resort?
0: Non.
1: C'est notre DJ de Québec qui est décédé, okay, malheureusement.
3: Ah oh, oui, Wizard. Fate, ouais, Fate, ouais, ouais, je connais, ben oui, ben oui. Moi, à cause, si je me tenais avec le gars de Limoilou, là, je venais.
1: Ouais. Sur,
3: fait que je connaissais, ouais, ouais, ouais.
1: Ok, tu sais, nommé même DJ du monde, dans le fond, le meilleur du monde, ouais, en 2024. Okay, okay. En tout cas, j'en ai ma
2: vue. Je pourrais pas te confirmer une date, mais ouais, je sais qu'il a gagné des compétitions.
1: Ouais, hein, c'est ça, exactement, okay, en tout cas.
0: Rest in peace,
1: ouais. Yes, man, que Dieu avec son âme. Sinon, tu sais, ça arrive ça, plus en MTL. Tu sais, il y a quoi? Moi, je connais, voyons, DJ Org.
3: Yeah.
1: Vite de même, mais yeah, sinon, là, tu essaies d'entendre nommer
3: d'autres. Mais bro, on a A-Track,
1: oui,
3: qui a fait beaucoup de bruit back in the days.
1: Oui, c'est vrai.
0: Il y a Jerry Magic, Bobby Payne, Mr. Boom, of course. Crowd aussi.
1: Crowd, oui. Je le vois plus animateur, là, mais c'est...
0: Ouais, ouais, animateur, ouais, c'est vrai, ouais, il fait un podcast maintenant. Ouais. Ouais. Mais il y a aussi I Wonder.
3: Ouais, facts.
0: Sanson, DJ Sanson.
1: Oui, c'est vrai, c'est vrai, Sanson.
0: Sanson, c'est he's a new one on the come up, il va vraiment faire du bruit, là.
1: Ah ouais? Oh, OK.
3: Chief K.
0: Chief K, of course. J'ai été ma femme. Platinum D, of course.
1: Man, pour suivre, man, essayer de faire affaire avec toi, mettons, ou t'as acheté tes scratchs ou n'importe quoi, man, où qu'on peut te suivre? Où
0: c'est follow me on Instagram, TikTok, you can go even on Snapchat if you want to give personal, avec l'anglais, excuse-moi. C'est fou, hein, je parle français, je suis un francophone, mais je parle beaucoup anglais.
1: Ah, c'est correct.
0: Mais vous pouvez aller me suivre sur Instagram, TikTok, Snapchat, tout à Keith the Great. C'est Keith, K-E-I-T-H, point de grat, D-E-G-R-A-T-E pour les francophones, mais c'est The Great, le meilleur, yeah.
1: Ok,
3: Amine.
1: Keith the Great, moi je l'ai écrit ici, man. Super, man. Moi je propose d'aller faire un autre petit doublé, musicalement parlant, puis revenir avec une petite perfo live.
3: Okay.
1: Puis j'ai une petite rafale de questions pour vous, c'est soit ça ou ça.
3: Ok.
1: C'est... Qu'est-ce que vous préférez? Encore un petit peu plus vous connaître.
3: En Let's go.
1: Yes, on s'en va écouter, man. Wally, un featuring avec Davy Le Keb.
3: David Keb,
1: je ne connaissais pas, man.
3: Oh, yo!
4: Avec
3: Les complices.
4: Complices, avec Cédric.
1: OK, ben oui, OK.
3: Avec Cédric.
4: Avec Cédric.
1: Oui, oui, un comeback, là.
3: Ben oui, c'est ça. Avec Davy Le Keb, c'est l'autre.
1: Ah, tabarnak, d'accord.
3: Ben oui, moi, j'ai ramené Davy Le Keb, bro.
1: J'avais pas fait le lien, man.
3: Ben oui, ben oui.
1: Sur un drumless?
3: Drumless, mon gars.
1: Ouais.
3: Ben, deux fou verse pour de vrai. Parce que le track s'appelle Fou Verse.
1: Ouais, c'est très
4: Tu sais, qu'est-ce qui est fou? C'est grâce à toi que tu l'as ramené. Tu sais, tu me l'as présenté.
3: Ouais.
4: Je travaille avec lui, puis je travaille avec ses deux fils en plus.
1: Ouais, t'as plusieurs générations.
4: Ouais.
1: Puis, OK, mais là, tu sens, en tout cas, on va parler
3: de... Vous connaissez le fils de Davy, il chante, puis il danse. Il a dansé dans Révolution.
4: Révolution.
1: C'est quoi son blaze?
3: Sonny?
4: Ouais.
1: Peut-être, man.
4: Sonny.
1: Il va falloir que je vois.
4: Ah ouais,
1: je
4: ouais, ouais, ouais, ouais. Son album sort bientôt.
1: OK, cool.
4: On travaille ça.
3: Comme son père, il chante aussi.
4: Ouais.
1: Alors, ça va, man. Écoutez, Let's Talk aussi.
4: Let's Talk About It, yeah.
1: Yes, man. Un featuring avec...
4: Kid The Great.
1: Kid The Great, man.
4: Ouais. Il l'a produit, il l'a écrit, puis il est dessus.
1: Tabarnak, tu vois que les choses, man, se font bien. Hey, on s'en va, mettre dans le bloc. Après, petite performance live.
4: Ouais.

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7: Yes, on s'en va en perfo live avec notre boss Wally, man.
8: Yeah.
7: Performer son EP, man. STSTS.
8: Si tu sais, tu sais.
7: Volume 1. Yes, sir. Fait que je te passe le mic, man.
8: Let's go. Wally.
9: STSTS, mon gars.

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1: Yes.
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0: 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Yo, yo, yo, c'est quoi que j'entendais pas à mon truc, là, on dirait, là? Yes, bring it back.
1: Je vais aller te le rechercher, man.
0: Ouais, ouais,
1: on va faire une petite parenthèse, man, dans le fond. Voyons, H2S.
0: Ouais.
1: C'était un feat avec
0: Aldo Gizmo.
1: Aldo Gizmo, man. C'est quoi la connexion que t'as faite avec, man?
0: C'est un gars que je connais dans la scène depuis un bout de temps. Il chante super bien, man. Comme il y a un flavor reggae-ish antillais. Puis originellement, c'est moi qui chantais le refrain.
1: OK.
0: Puis shout out à Karma qui m'a dit: yo, check Aldo Gizmo, man, parce que toi tu le chantes pas très bien. So yeah, man.
1: OK,
0: j'ai hallé à Aldo, puis
2: Shout out
0: Kaiser sur le beat.
1: Ouais, Kaiser sur le beat. Yes, man.
2: Et moi aussi, by the way.
0: Shout out.
3: Wally.

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2: 96.9. Tu comprends? Petite dernière, man. Selon moi, ma préférée du petit EP. On va revenir après pour discuter un peu du EP. Parce que c'est le volume 1. Zoom

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0: 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Tu comprends?
1: Yeah!
0: Est-ce que tu comprends?
1: Tu comprends?
2: On comprend.
1: On comprend, man. L'album, c'est un EP.
0: Ouais, EP de 6 tracks.
1: Yes, man. Disponible.
3: Pas le bloc hip-hop tous les jeudis dès 20h.
1: Ah, j'adore tellement sa petite voix.
0: Ah ouais.
1: le EP, man, STSTS.
0: Yes.
1: Qui veut dire?
0: Si tu sais, tu sais.
1: Ah, tabarnak.
0: Tu comprends?
1: Ben oui, bien sûr.
0: Fait que...
1: Je le sais, là.
0: Non. Fait que là, tu le sais. Ouais. C'est, techniquement, c'est un projet... Ben, j'ai plusieurs volumes sur le même titre. C'est pour apprendre à me connaître ceux qui me connaissent pas.
1: OK.
0: Mais ceux qui me connaissent savent. Fait que si tu sais, tu sais. Tu comprends?
1: Exact.
0: Mais ceux qui savent pas, ben, vous allez le savoir. Tu comprends le dire?
1: Ben oui, bien sûr.
4: Puis une fois que tu sais...
0: Tu sais.
1: Peu que tu nous apportes vraiment dans ton univers, justement.
0: Ouais, t'sais, ouais. T'sais,
1: c'est vraiment réussi pour apprendre à te connaître, si on
0: ouais,
1: veut.
0: Ouais, merci.
1: Un drumless, t'as deux boom bap,
0: ouais.
1: Si on veut, puis le reste un peu plus trap, un peu plus moderne.
0: Ouais, ouais.
1: Premier jet de une trilogie.
0: Ouais.
1: T'avais pas le goût de toutes les sortir ensemble?
0: Non.
1: Voulais...
0: Non, parce que moi, là, je fais un comeback, OK?
1: Ouais.
0: Puis, je suis comme rendu un nouveau artiste, veux pas.
1: Ouais.
0: Surtout pour la nouvelle génération qui me connaissent pas. Fait que sortir un projet avec plein de chansons, ça se digère plus comme avant.
1: Ouais.
0: Tu comprends? Le monde va l'écouter après 3 semaines, on l'écoute plus. Vraiment. Fait que là, 6 chansons, t'apprécies à écouter parce que tu sais, t'en as pas beaucoup à écouter. Mm-hmm. Oh, puis ceux que tu apprécies, tu rewind.
1: Exact.
0: Tu comprends? Après ça. Pendant que tu apprécies ce projet-là, boum, il y en a un autre qui sort. Volume 2 qui sort cet été. Volume 2, complètement différent que volume 1. Comme, c'est un autre vibe.
1: Plus sentimentalement parlant? Ou...
0: Plus axé sur avoir du fun, les femmes, le party.
1: OK.
0: Avoir du thé, danser.
1: Ton aspect plus convivial.
0: Ça, ouais, exactement, exactement. Ça, c'est volume 2.
1: OK.
0: Tu comprends? Malgré qu'il y a... Je pourrais dire qu'il y a...
4: Il y a des bars, quand même.
0: Il va toujours avoir des bars.
1: Ouais, ouais.
0: Comme bars. Je sais pas pour rien que je suis le host de Bars Up. Là, non, non. Il va toujours avoir des bars.
1: J'adore.
0: Tu comprends?
1: Ouais, oui.
0: Il va toujours avoir des bars. Mais, comme je te dis, ça va être plus léger. Les beats sont moins violents, malgré qu'il y en a quand même... Il y en a quand même un ou deux qui sont dans la violence. Mais...
4: Soniquement parlant.
0: Ouais, soniquement parlant, pas ouais. Moi, tu sais. Mais, tu sais, comme, tu sais, j'ai un track pour les femmes, j'ai un track dans le club, tu sais, j'ai un track pour faire danser, tu sais. Fait que j'ai un track qui parle de swag, tu comprends? Puis, tout récemment, on a changé un beat.
4: Ouais.
0: Qui était plus mellow hard, qui est rendu plus mellow femme.
4: Yeah, parce que ça s'affitait un peu plus avec le concept du deuxième.
0: Ouais.
4: Tu sais, ben. Tu veux, je peux te raconter
0: ouais,
4: l'histoire.
0: Ouais, vas-y, tu peux, ouais.
4: So, il voulait reconstruire le
0: beat. Parce
4: que
0: c'est lui qui a fait le beat, fait que je peux, ouais.
4: Il voulait reconstruire le beat original qu'il avait. Et puis, tu sais, il a refait cette track-là 2 ou 3 fois, right? Deux fois. Puis il m'a envoyé les 2 versions, puis c'est 2 versions totalement différentes.
0: Oh.
4: Là, comme un est là, puis l'autre est totalement là-bas, là, tu sais. Puis... T'sais, ça va pour le volume 2, puis le volume 2 a le concept qui est un peu plus vibe, happy, femme, ouais. Tout ça. Puis, tu sais, le verse est nice. Comme pour moi, j'ai strip les vocales pour juste entendre les vocales. Puis, un autre vibe m'est venu avec, right?
1: Ouais.
4: So, il était parti aller. T'allais acheter quoi?
0: J'allais acheter un mets haïtien, là.
4: Il est parti avec quelque chose à manger dans mon studio, puis il est parti. Puis, yo. Alors, quand il est parti, yo, j'ai concocté quelque chose. Quand il est revenu, j'ai dit, assis-toi, man. J'ai dit, c'est pas qu'est-ce que tu voulais, mais je pense que ça va fit.
0: Puis lui, il m'a dit, là, je sais pas si tu vas aimer, bro. Comme, sérieusement, je
1: en
0: sais.
1: En plus, ouais, c'est ouais,
0: dit,
1: même.
0: Ouais, ouais, il dit, je sais pas si tu vas aimer, mais moi, j'aime ça. Ouais. Tu sais, comme, c'est un autre vibe et ça va bien avec tes lyrics. Malgré que
4: c'est pas ce beat-là. C'est pas ce vibe-là.
0: C'est pas ce vibe-là du tout, là.
4: Ouais.
0: C'est un autre vibe, là. Là, j'ai écouté et j'ai comme... Oh, wow. Let's go, bro.
1: Ouais. Mais c'est vraiment, amène tout à votre honneur parce que, tu sais, c'est pas... T'es pas entouré non plus de Yes Men, tu comprends?
0: Non, ça, exactement.
1: T'sais, c'est vraiment... Il a pris le temps de dire, regarde, moi, je le voyais comme ça.
0: Ouais.
1: Je sais pas si tu vas aimer ça, mais regarde, je vais te donner ma perception. Tu comprends?
4: J'espérais qu'ils disent non pour que je puisse prendre le beat puis j'aurais fait...
1: Ouais!
0: C'est ça, c'est ça.
4: Mais
0: c'est un feel R&B.
4: Ouais.
0: C'est pour ça que on a passé de... un hook qui était chanté, mais plus axé sur
4: le rap.
0: Le rap.
1: Yes.
0: Que là, c'est rendu plus chanté vers une femme, mais c'est pas un track pour une femme.
4: Pour une femme.
0: Tu sais, fait en tout cas.
4: C'est un bon vibe.
0: Ouais.
1: C'est ça, exactement. Puis, mettons, pour. T'as-tu des shows de prévu?
0: J'ai cet été.
4: Deux festivals.
0: J'ai deux festivals. Il y en a un qu'on est en train peut-être pour Magog, là, on est en train de viser. Là. Puis j'ai aussi le gros show de KK
4: Harlem of the North.
1: OK. Ils
0: invitent souvent des artistes des États-Unis pour closer la soirée.
1: Ouais.
0: Durant la journée, il y a plein d'artistes qui performent.
1: Ouais.
0: Fait que moi, je vais être dans ce...
1: Dans cette brochette-là.
0: Dans cette brochette-là, ouais.
1: OK, très nice, man.
4: Puis on est ouvert à... S'il y a des shows...
0: Des
4: promoteurs qui cherchent des artistes, appelez-nous. On est ouvert à faire d'autres shows.
1: Justement, où qu'on vous rejoint? T'sais, c'est le temps des plugs, un peu.
0: IG, c'est Wally, 003. Moi, c'est... Check IG, pour le vrai. Parce que c'est là où que je fais plus de choses. Les autres, je suis là, mais... Tu sais, qu'est-ce que je pose sur IG, va sur Facebook. Fait,
1: ouais.
0: Va sur IG.
1: Ouais,
0: Wally 003. W-A-H-L-E-E.
4: So, allez 003. Allez checker l'artiste, qu'on veut parler à l'artiste, mais quand vous parlez business...
0: Ouais, allez checker...
4: Envoyez un email au management@everythinggoodlife.com. Envoyez un email là pour les bookings.
0: Ouais.
4: Si vous voulez faire des feats, si vous avez besoin de drops. management@everythinggoodlife.com.
0: C'est beaucoup de
1: monde. Ouais, quand même.
4: Mais yeah. C'est Everything Good Life, tu peux oublier ça.
1: Mais tu sais, mettons, si on texte Good Life Entertainment, on peut retrouver.
4: Ouais, tu vas trouver le lien pour tout ça.
1: Lien ou quoi que ce soit sur Google.
0: Ou sinon, t'as Jean R.
4: Jean R qui
0: vend
4: sur IG.
1: Ouais,
0: tu comprends?
4: Ouais. Jean R. Jean R, je vais pop-up.
0: Ouais, c'est ça.
4: Je suis premier.
1: Yes, good. Puis vous êtes quand même assez réceptif sur les DM. Cool, man. Un gros merci. Garde, j'ai une petite rafale de questions pour boucler la boucle.
0: Let's go.
1: On a parlé beaucoup de Drake. Fait que. Drake ou Kendrick?
4: Drake.
1: Drake,
4: ouais.
1: Unanime.
4: C'est la bonne conversation.
0: Bro, t'es pas prêt pour ça. On va support le Canada.
4: T'es pas prêt sur ça.
0: On va support le Canada.
4: Pas ça, man.
0: Non, je sais, mais c'est Drake, là.
1: Okay. Cool, très nice. Ayam ou Funky?
4: Ah, ouh. Ah. Ouh. On doit-tu voir si on peut pas répondre, non?
1: Non,
0: il n'y a pas de.
4: Ayam ou. Ah.
0: Je vais aller avec. Oh, man.
4: Je
0: vais aller avec I Am.
4: Yeah, je vais aller avec I Am.
0: Malgré que, tu sais, Funky a fait un track avec Rain Man, fait que, tu sais, qui était très hot, you know. Puis j'ai bien aimé le premier album de Funky, était incroyable.
1: Très incroyable.
0: Mais c'est je veux quoi, dire, c'est à cause de I Am que je connais Funky.
4: Ouais, ça sera petit frère.
0: Tu comprends?
4: Ouais.
0: Fuck. Fait que je vais aller avec I Am.
1: I Am ou MTM?
0: Oh, damn.
4: Regarde.
1: Hey, moi, je suis dur un peu.
0: OK.
4: Je vais stick avec I Am, man.
0: Ouais,
4: I Am,
0: ouais, moi aussi. Yeah. Ouais, je vais stick avec I Am.
4: Comme shout-out, Sensen, shout-out
0: yo, bro,
4: for my MTM. People, but... Man.
0: Mais ouais, moi aussi, je vais stick avec I Am.
4: Yeah.
1: OK, une plus soft, un peu sign ou studio?
4: Moi, je vais dire studio. J'étais plus sain avant, mais... Après la COVID, je pense que je suis rendu plus studio.
1: Avez-vous vécu un petit peu, mettons, des shows plus virtuels à cause de la COVID ou quelque chose comme ça?
0: J'ai pas fait de shows virtuels.
4: Non.
1: T'es comme, mettons, le batteur qui
0: check même pas de
1: blog avec...
0: Je check même pas de OnlyFans, mon gars.
4: Mais on a regardé des Versus Battle.
0: On a checké deux, trois Versus Battle.
4: For sure.
0: Il y en avait un ce soir en plus.
4: Ouais.
0: C'est Rick Ross puis French Montana.
1: Ouais, c'est vrai, man. OK, Nas ou Tupac?
0: Ouh.
4: Regarde, je vais aller avec... Man.
0: Oh.
4: C'est deux gars que je suis contre ces deux... Pas je suis contre les deux gars, mais je suis avec le hop, moi. Je suis avec Jay-Z et Biggie, so... C'est les deux gars que je suis comme... Ah.
0: Moi,
1: c'est plus par après, tu sais.
0: Parce que les deux, les deux, j'écoute.
4: Tupac.
0: Ah, les deux, j'écoute, bro. OK, je vais aller avec Nas.
1: OK.
4: Tupac,
1: Nas, OK. Ben là, je vais y aller, mettons, Tupac ou Biggie?
0: Non, moi, c'est Biggie.
4: Biggie.
1: Puis si, mettons, tu vas avec Nas ou Biggie?
0: Moi, c'est Biggie.
1: Biggie aussi?
0: Moi, c'est toujours Biggie.
1: Fait que les Biggie, c'est les origines un petit peu.
0: Ouais. Moi, c'est tout a commencé avec Biggie. Biggie m'a traumatisé. Biggie m'a fait aimer le rap, vraiment le hardcore rap. Bro, c'est Biggie, moi.
1: Yeah. Très nice. Boom bap ou trap?
4: Boom trap.
1: Boom trap? Ouais, j'adore tout Snake.
0: Ouais, je vais aller avec Boom Trap.
4: Boom Trap.
1: Ok, très nice.
0: Sinon, moi, je, comme tu vois, les tracks comme H2S, mm-hmm. Ça, c'est du New Bap.
1: Oh, ok, tu catégorises ça comme du New Bap.
0: C'est du New Bap. Hein? Mm-hmm. Hein? Ouais, t'as déjà entendu ça, toi? Hein? Du New Bap, c'est ça que je fais, bro.
4: Du New Bap.
1: Très nice. Petite dernière, tournée pan-canadienne ou européenne? Votre préférence.
0: Oh, moi, j'irais Europe. Moi, je suis jamais allé en Europe. Moi, j'aimerais aller en Europe.
4: Moi, je te dirais...
0: Mais canadienne, tu dis?
4: Pas canadienne, tout en Canada. De l'ouest à l'est. L'est à l'ouest.
1: J'avoue que 4-5 chaud là, dans le Canada.
0: J'avoue que j'ai jamais exploré le Canada à ce point-là. Là. Mais c'est juste que je suis jamais allé en Europe. Moi. Fait que moi, j'aimerais faire l'Europe.
1: OK.
0: Puis tu sais, le rap français est plus en Europe au Canada.
1: Ouais, c'est vrai.
4: Tu serais surpris, mais...
0: Non, ça se peut. Don't get me wrong, mais... Tu sais, il y a du gros rap. Il y a du gros cop et du gros rap en Europe, là.
1: Ouais.
0: Tu sais?
4: Il y a des grosses subventions au Canada, man.
0: Non, c'est sûr. C'est sûr.
1: Mais Wally, man, tu l'aurais. Tu irais en petit tournant en Europe, là. Tu l'aurais avec ton charisme que tu as et ton entertainment. Yeah.
0: Thanks, bro.
1: Tu es vraiment un artiste à découvrir.
0: Ouais, man. Tu fais de la bonne musique, for real.
1: Oui, puis du bon divertissement aussi.
0: Ouais, facts. Vraiment.
1: Mais un gros merci de vous avoir prêté au jeu, les gars.
0: Yes.
1: Le sport du bloc, man, est toujours grande ouverte pour vous autres. Yes. Venez vous arrasser dans notre divan, man, de conversation, de couverie.
0: Yes.
4: Go.
1: Yes. C'est de l'heure des plugs, man. Pluguez-vous un peu, là, en petit rafale, puis ça va être pas mal ça.
0: Ben, STSTS, volume 1 sur toutes les plateformes. Allez, streamer ça, allez écouter ça, mettez, pompez ça dans votre whip, tu comprends, je veux dire. Volume 2 qui s'en vient en juillet. You know what I'm saying? H2S, le vidéo sort d'ici une semaine ou deux, max. Ça va être mon plus gros vidéo.
4: It's gonna be a movie, man.
0: It's gonna be a movie. Yo, bro, c'est Lowrider, c'est...
4: Non, non, c'est correct.
0: OK, j'ai rien dit. J'ai juste dit ça. OK, j'ai juste dit ça. Tu comprends? Ben, en tout cas, c'est pas grave.
1: C'est assez pour teaser.
0: C'est assez pour teaser, bro. Je suis sur IG. Checkez-moi sur IG. Tu sais aussi, je suis un gars qui s'amuse beaucoup, hein. Fait que, tu sais, il y a de la musique sur mon IG. Et puis, si tu veux rire aussi, yo, je fais des conneries aussi. J'aime ça, voir la vie pas trop sérieuse. Il y a des moments pour être sérieux, mais il faut en rire. Tu comprends ce que je veux dire? 100%. Comme il faut s'amuser dans cette vie de merde.
1: Puis ça en apprend à des artistes puis du monde un peu comme toi. Là.
0: Tu comprends?
1: Qui voient ça un peu plus positif que d'autres.
0: C'est ça, tu comprends? So, ouais. Fait que si vous voulez rire, là, parce que là, mes deux derniers posts, là, le monde qui a... Yo, c'est fort, c'est trop drôle ton affaire. Fait que c'est ça aussi. Là. Fait que là, après, ils vont voir l'espèce de vidéo de fou qui va sortir, ils vont rien comprendre. Mm. You know? Fait que, ouais, c'est ça. Shout-out Jean R. Shout-out Kaiser Soze, tu comprends je veux dire? Shout-out Warren Marquette.
4: Yeah.
0: Ça, c'est un autre gars qui a fait des gros beats. Il a fait work. Shout-out Spike Williams au mastering.
4: Shout-out Pride.
0: Shout-out Pride sur les vidéos. Monstrosity.
4: Moi, je vais give a shout-out à toute l'équipe Good Life.
0: Shout-out Good Life.
4: À Els Enterprise. Shout-out à toute l'équipe, man. Kid The Great, Abdou, CJ Light, Green Face.
0: Shout-out.
4: Shout-out, qui d'autre? Mr. Boom, J-Run, Alpha Soul.
0: Shout-out.
4: Shout-out everybody, man. Choose, TDG, Drizzy.
0: Shout-out Lévi pour nous avoir accueillis, mon gars.
4: Shout-out Lévi, shout-out...
0: CJMD, mon gars. 96.9, y'all ready now.
4: Shout-out à vous, les gars, pour nous avoir invités, puis d'avoir reçu, puis nous make us feel like home, you know?
0: Yeah.
4: So, on va passer plus souvent.
0: Yeah.
4: Dès qu'on est à Québec, on vient ici.
1: Oui, exactement, man. Si on est disponible ou quoi que ce soit, passez pour une petite visite, on va vous trouver un peu de temps, il n'y a pas de problème.
0: Let's go.
4: That's what's up.
1: Yes, fait que ça va être tout pour ce soir, man. On vous laisse pas en vain, très chers auditeurs et auditrices. On s'en va avec La Fouine Z, avec un fille de Sofiane. Il y a MC Solar aussi, Bouge de l'air.
4: Nice.
1: Si vous avez OK, l'entrevue de ce soir va être disponible à partir de minuit ce soir, c'est ça, au 969fm.ca, onglet podcast, onglet le bloc hip-hop. Il y a 300 émissions pour vous. Shout out. Puis ça.
2: À prochaine.
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2: La prime pour la capture de cet homme est de $5,000. Un certain Judas a trouvé que $30, c'était tout à fait suffisant. Il n'y avait pas de dollars à cette époque-là.

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1: On est dans la religion verte. On va passer à une autre sorte de religion. Tu t'es fait dernièrement demander par un journaliste si tu croyais en Dieu.
2: Personne, sept fois.
1: 7 fois d'affilée.
3: Sérieux?
1: Et personnellement, je m'en sac un peu. Ta foi, ça t'appartient. Tu la vis chez toi. Mais je me demandais, selon toi, quel était l'objectif du journaliste? Pourquoi on a fait ça?
3: Avant que tu répondes, moi, je me rappelle, on parlait de Norvolt il y a quelques instants. François Legault, il arrive avec une pomme, une banane, puis une orange, faut pas comparer. Puis Louis Lacroix, tout ce qu'il trouve à lui demander, c'est « Est-ce qu'on est trop sévère avec Norbert, monsieur? » Le gars travaille pour le premier ministre, je suis désolé. Ou en tout cas, il comprend pas la valeur d'avoir ces accès-là. C'est plus que pathétique. Je me rappelle aussi pendant la pandémie, c'était ça faisait mal à voir. Puis là, toi, il 7 fois, il a jamais répété une question plus que 2 fois à François Legault. 7 fois sur ton cas, parce qu'il sait que ça a du potentiel.
4: Croyez-vous en Dieu? Non, mais c'est parce que, premièrement, c'était une conférence de presse qui portait sur Nordvolt.
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1: Mais elle, tu sais, sur l'environnement, là, on y a martelé que le CO2, c'est l'ennemi 0,04% de l'atmosphère. C'est à cause de ça, de tous nos maux. Chico, te rends-tu compte qu'il y a des feux au Manitoba? Puis qu'à cause de ça, on n'a pas pu avoir la parade gay. Ça, ça tue du monde. Là, ça va trop loin, les changements climatiques. Ça va faire. C'est le genre, de, pour vrai, là, c'est le genre de réflexion-là qu'il y a dans des têtes comme la sienne. Ça, c'est son chum.
2: C'est malade parce que, on le sait par expérience, chaque fois qu'il y a un férié, tu fuck le cycle de la pluie. Hein?
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1: 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Ah!

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1: 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Oh yes, c'est l'heure. Bienvenue à Funky Cars. Vendredi, CJMD 96.9, le seul show funk soul disco à Québec. Hey! On débute avec ce succès d'octobre 71 en disqué chez Atlantic Records au studio de Miami, Floride. Hey oui, Rocksteady avec Aretha Franklin. Yeah!

1976 maintenant. Ça, c'est pour les gars de Steel Light ce soir. Wild Cherry. Écoutez bien le titre. C'est ce que je fais. Hey, hey!

Pete Funky Baby. Oh yeah, ça sent le week-end. C'est vendredi. Succès de 1977 avec le légendaire groupe LTD. On écoute Back in Love Again. Hey oui!

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oui, Funky Cars avec plusieurs funky fans à l'écoute. On salue Danny Anderson qui est dans son camion en présentement au 96.9. Alors, et bien sûr, disco, franco, on a tout ce qu'il faut. Et surtout, comme chante Toulouse, faites attention, ça peut arriver. Hey!

Oh yeah! Vendredi! Funky Case! Eh oui! Bienvenue dans les vibes funk soul et disco des années glorieuses d'une époque exceptionnelle. Bien sûr, cette époque a été gravée à des artistes flamboyants qui ont su laisser leurs traces. Un incontournable des plus mémorables, Mr. Rick James,

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C'est presque déjà la fin. Salutations à tous nos fidèles funky fans à l'écoute de cet autre épisode rempli de bonheur et de merveilleuses mélodies. Danny, Gaétan, Sacha, Raymond, Denise, les petites twins, Billy, Ellie, Mia, Stéphane, David, Micheline, la gang de Remarquage Jack 2000, Patrick, Judith, James et Steph, l'équipe d'André Lotto, Fred, Rénal, Jean Mercier, Gilles, Ben, Dan et Sébastien de l'autoroute du pneu GC, Pierre Collet de Fix Auto Charny, Frankie Rooster de Bacar Garage, justement.

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Salut la gang, bienvenue dans l'émission Le Party au 96.9. Mon nom est Dominique Perrault et on est ensemble jusqu'à 20h. Le gros beat dance house électro. On retourne en arrière les années 90-2000. Bref, on va passer une super après-midi ensemble. C'est vendredi.

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La gang Olivier, on vous salue. La brique JSB, la gang, hein, les frères Blais, on vous salue. 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Et bien sûr, Dominique et toute l'équipe de Québec Fertilisation. Merci beaucoup de faire partie de la belle équipe du party au 96.9.

Bon vendredi, la gang. Midi 31 minutes. Vous êtes dans le party au 96.9 Doom Paron. Ben oui! 11 degrés à l'extérieur. Hein, c'est nuageux encore. On a eu des passages de pluie ce matin. Mais nous, on est là pour ensoleiller votre vendredi. Ben oui, vendredi 8 mai. Vous êtes en direct du 96.9. DJ Rick, présentement en mix. Bon vendredi, la gang! Pour nous écrire en studio, 418-903-5969.

Hey, je voudrais saluer un auditeur dont c'est le mari d'une d'une collègue radio dont on travaille pas à la radio ensemble, mais je voudrais saluer Louis-Philippe. Je sais pas si t'es à l'écoute. Mon chum Babu me dit, Doum, Louis-Philippe, t'écoutes souvent. Ben, je sais pas si t'es à l'écoute, mais je te salue, Louis-Philippe. Merci beaucoup de nous écouter les vendredis. Salutations à vous, chers auditeurs, auditrices du vendredi. Merci d'être là.

Hey, on fait les salutations. Ben oui, on salue Jason qui est à l'écoute. Comment ça va? Bonjour à Taxinomiel, Alain de la Fontaine qui fait écouter la bonne musique à ses clients chaque jour. On vous salue tous et toutes les gens sur la route. Hein, aujourd'hui, c'est vendredi, midi 44. On vous accompagne dans votre vendredi. Ben oui, on vous donne le sourire. On vous amène vraiment vers le soleil qui est supposé d'arriver dans les prochaines semaines. Parce que je voyais, ben, je suis allé voir un petit peu plus loin sur Météo Media et AccuWeather à savoir, bon, c'est quand que la chaleur arrive. Et ça aurait l'air que la semaine prochaine, on va peut-être atteindre des 16 degrés, 17, 18. Ça va faire du bien. Parce que c'est ça qu'on a besoin les week-ends. Hein? On a besoin de ça aussi la semaine. On a besoin que l'été arrive. Tu sais, s'il vous plaît, Dame Nature, tu sais, mets du bois dans le poêle. Parce que là, il fait fret, là. Donc, merci beaucoup d'être à l'écoute du 96.9. C'est le party 969 du vendredi avec Doom Perro. Et je veux saluer aussi, écoute, une personne, ben deux personnes vraiment extraordinaires. On a fait un corpo la semaine passée pour une clinique d'esthétique. Et, tu sais, on en fait beaucoup de corpo, on en fait beaucoup des soirées, mais vous le savez, souvent, j'aime vous parler des gens que je rencontre, des gens de cœur, des gens extraordinaires. Puis ça, vous le savez, tous les commanditaires d'émission ici, je vous dis toujours la même chose. Quand je prends un commanditaire avec moi, c'est que c'est des gens de cœur. C'est des gens que moi, je fais confiance. C'est des gens que j'aime avoir dans ma vie. Et je veux vous parler de ce centre d'esthétique-là, de cette clinique d'esthétique. La clinique d'esthétique Sylvie Charest. Écoute, je ne sais pas parmi vous s'il y a des gens qui font affaire avec Sylvie. 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

ben la Sophie qui a l'air qui peut nous écouter aujourd'hui. 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Un bon bonjour à Sophie! Comment ça va, Sophie? Salut à Jeff aussi, la famille!

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4: Hey, un beau bonjour à Karine qui a l'air d'être sur le rouleau, sur le pinceau. Écoute, Karine, justement, des fois, j'ai besoin de quelqu'un qui est vraiment minutieux pour de la peinture à la maison. Colin Debine, va falloir que je t'appelle, là. Écoute, une auditrice qui pourrait venir faire des travaux de peinture à la maison. Je sais pas si c'est ton travail, Karine, ou ben c'est un. Tu t'apprends à faire ça chez vous. Mais bref, je te salue. Karine de Saint-Gilles. Merci d'être là, ma belle Karine. Tout le temps content de te voir, la binette. Merci beaucoup, la gang. Vous m'envoyez beaucoup de messages. C'est incroyable. Suite, ben oui, on va vous en parler tantôt. On va vous parler de Unity Electrofest aujourd'hui parce que oui, l'annonce est sortie. B2B avec mon chum DJ Skittles cet été pour la journée de Tiesto. Et oui, on sera en ouverture de journée pour la journée Tiesto. Donc, on est très, très contents. On va en parler tantôt. On va vous parler de line-up, du line-up complet. On va vous parler des DJ internationaux invités durant ce week-end-là. On va vous parler aussi de on voulait pas interagir pendant justement les sorties de Unity, mais on va vous parler aussi du Party en blanc et de I Love 90 parce que là on a reçu le recap, le vidéo officiel donc de nos deux journées qui est incroyable qu'on va vous sortir probablement la semaine prochaine. On a signé déjà l'artiste du Party en blanc, on va signer l'artiste des années 90 qui ça va être immense l'année prochaine. Donc ben, c'est ça. Fait qu'on a plein de choses à vous jaser aujourd'hui. Et ça va tellement nous faire du bien hein, d'être ensemble à passer ce vendredi-là pour le retour à la maison. 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Vous êtes nombreux à me texter. Je vais vous lire. Hein? 418-903-5969. 418-903-5969. Ça me fait toujours plaisir de vous lire. Mais avant ça, on s'en va en musique.

Flépine. Martin, qu'on salue. Merci beaucoup de faire partie de l'émission Le Party au 96.9. On va être live tantôt sur Twitch et sur Facebook. 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On va probablement vous en parler plus dans les prochaines semaines, mais c'est une gang extraordinaire et je les salue. On continue en musique, Armand Van Buuren avec Sunshine on Me. Je l'adore cette chanson là puis je vous la présente en ce vendredi 8 mai 2026.

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On salue aussi les deux Christians chez Beauport Nissan. D'une auditrice, Cynthia qui dit, hey, disons, salut à Christian et Christian. Vos demandes spéciales, vos salutations. 418-903-5969.

0: Lépine. Termine ça avec Tarzan Boy. Ben oui, ça nous ramène en arrière. Fin des années 80, Tarzan Boy. Oh, oh, oh, oh! Ma voix ne veut pas aller
1: c'était
0: aussi.
1: C'était pareil, pareil.
0: Comment ça va, Miguelito?
1: Aïe, ça va super bien, toi-même. Doom, je suis content de te retrouver en similiforme.
0: Oui, mais la dernière fois, il n'y avait pas de son, pas du mal.
1: Les dernières fois.
0: Oui, les dernières fois. J'ai été, pour les auditeurs, auditrices, j'ai été malade, très malade. On n'a pas mis le doigt encore. Ça serait un virus qui s'est attaqué à moi, à mes
1: est-ce que tu penses que c'est le virus qui vient de sortir sur la croix? Est-ce que tu as fait une croisière derrière moi,
0: non,
1: par hasard?
0: Non, je n'ai pas
1: fait
0: de croisière. D'accord. Non.
1: C'est pas toi qui as ramené de la vermine avec... C'est pas toi qui as ramené un virus de vermine.
0: j'ai vu la fille là, de l'UQAM, elle, qui est revenue de bateau. Par exemple, elle entraîne sûrement des vermines.
1: Oh là là là là.
0: Non, mais je l'ai vu, elle est revenue de bateau. Elle disait qu'elle sortait de... Tu sais, j'ai vu une vidéo là, qu'elle était en bateau, elle se sauvait du bateau de croisière, je sais pas trop quoi, là.
1: Mais on parle de la même chose, là. On parle
0: Je sais pas. Moi, j'ai swipé. J'ai juste à le parler 30 secondes, puis j'ai...
1: C'était trop pour toi.
0: C'était trop pour moi, là. J'étais comme... Je donnerais pas de plus que... Ah, oh, mon Dieu. Écoute, on s'en va pas à bonne place.
1: Non, exact. On pourrait en parler longtemps,
0: ouais,
1: moi,
0: c'est
1: pas
0: ça. j'ai eu envie de te parler ma vie. Non,
1: non,
0: voilà. Et on parle en parabole, mais oui, j'ai été très malade. Donc, système immunitaire qui a été touché, mes poumons, tout ça. Vous me direz, Dominique a juste arrêté de vapoter. T'as totalement raison. Puis c'est drôle parce que Elliot me l'a... Écoute.
1: Il te l'a souligné?
0: Ce matin. Elliot me parle beaucoup de mon père, souvent. Très, très souvent, Elliot me parle de mon père. C'est capoté. Il me dit qu'il l'a connu quand il était jeune. Il dit, Louis-Félix, il dit tout le temps, mais tu l'as pas connu. Il est décédé avant que, tu sais, Louis-Félix non plus. Mais il dit, non, moi, je l'ai vu. T'sais, moi, je l'ai... Ah, écoute, c'est fucké. Tu sais, parce que la première fois que Louis-Félix est allé chez ma mère, dans le temps, ma mère, elle avait une maison des Laurentides, la première journée qu'on est allé chez ma mère... OK, ça, je te parle de Louis-Félix. OK, tu vas comprendre l'histoire, là. Bon, en parlant de mon père. Première fois qu'on est allé chez ma mère dans les Laurentides avec Louis-Félix. Louis-Félix commençait... il marchait pas encore. Et puis, cette journée-là, il a marché. OK, c'est sa première... Il y avait genre 11 mois, whatever. Et puis, il a marché, puis s'est en allé jusqu'à la photo de mon père dans la chambre à ma mère. Il a pris la photo de mon père, il l'a embrassé. Puis
1: mais
0: il
1: non.
0: a dormi là. Je te le jure, c'est capoté. OK? Puis ma mère, qui est très croyante, puis qui est... Écoute, on s'entend-tu que là, ça
1: le
0: start?
1: Le cerveau, le...
0: C'est là, ça le starté, capoté. Tu sais, moi, je crois en ça aussi, de dire, bon, il est là. Et ça fait en sorte que, bon, les gars m'ont souvent parlé de lui, puis ils me disent souvent... Tu sais, ils m'ont déjà demandé, il était où? Fait que j'avais dit, dans le ciel, puis l'étoile qui brille le plus, c'est lui. Fait qu'ils sont toujours en train de regarder. Quand il y a des étoiles, ils regardent toujours le ciel, puis ils disent, papy Jean-Claude, il est là. Et puis Elliot m'en parle souvent de mon père. C'est capoté en se couchant le soir. Puis, tu sais, il y a vraiment l'impression qu'il est en contact direct avec lui. Bref, fait qu'il, encore dernièrement, il me parle, puis là, il me demande, papy, là, il est mort de quoi? Fait que j'ai dit, papy, il était malade, puis tout ça. Il est mort de quoi, papa? Ben, papy, il avait un cancer, puis il était malade. Puis ça, oui, mais il est mort de quoi? Ben, papy a eu le cancer du poumon parce qu'il a... Ben oui, mais pourquoi? Ben, parce qu'il a fumé trop, puis c'est
1: pis boy,
0: ça.
1: Eh,
0: hey, mon Dieu Seigneur! Mon gars, Louis-Félix, s'est levé debout, il a pris ma vapoteuse, puis il dit, là, je vais la casser, là.
1: Oupalaï.
0: OK?
1: Puis toi, c'était pas assez...
0: Hey, ta gueule, OK?
1: C'était pas assez, je
0: t'explique, là, je te compte pour se rendre jusqu'à la garderie ce matin, ouais. OK? Là, parle-moi pas de... OK? Donc, fait que c'est ça. Puis Elliot, ben, ce matin, on est à la garderie. C'est là que je voulais aller. Ce matin, il me parle... C'est où? C'est je sais pas pourquoi. Il parle de papy Jean-Claude à la garderie. Fait que là, elle dit... En tout cas, il parle de papy. Fait que là, elle dit... Ah ouais, elle dit... Fait que là, Cindy, qui est son éducatrice, elle me dit... dit ton père. Je dis ouais, mais elle dit... Non, elle dit papy Jean-Claude, il est décédé. Il est mort. Il est mort du cancer parce qu'il fumait trop. Fait que là, elle survit vers moi. Fait que là, elle me dit... Elle me dit, tu fumes pas, toi? Je dis, ouais, je vapote. Fait qu'elle me dit... elle dit, ouais. Fait qu'il dit, oui, mais là, papa, il a dit qu'il arrêterait. OK? Fait que, Fait que c'est ça. Fait que là, dans les dernières semaines, j'ai été malade, les poumons, tout ça. Fait que oui, je le sais que c'est une décision que la journée que je vais décider. Il faut que j'aille à la pharmacie, là. Faut que j'aille à la pharmacie, me faire prescrire des patchs. Et c'est une décision qui va arriver.
1: Tu penses que tu serais pas capable d'arrêter d'essayer par toi-même?
0: Ah, écoute, ça n'a pas de sens.
1: Mais admettons que tu arrêtes d'en acheter. Est-ce que tu serais capable de tolérer le manque de nicotine?
0: Faut voir que je mange tout le temps.
1: Ah, ouais,
0: c'est capoté. C'est fou.
1: Mais parce que je le sais que tu vapotes énormément, ouais. Parce que je te vois. Ouais. Je veux pas ouais. Énormément. Mais c'est probablement la personne que je connais qui vapote le plus. Et Dieu sait que j'ai beaucoup d'amis qui vapotent à l'entour de moi, pas juste de la nicotine.
0: Ouais.
1: Mais t'es un qui est intense. Dans ouais,
0: je prends plusieurs puffs par jour. Là, ouais.
1: Je pense que tu t'en rends même plus compte.
0: Non, je m'en rends plus compte, puis ça affecte mes voies respiratoires. Et puis, bon, là,
1: est-ce que t'es comme Garou, t'as peur de perdre ta voix qui est...
0: Ah non, pas que t'aies jamais. Au contraire, je pense que ça ferait du bien. Mais ça, c'est mon anxiété, c'est mon stress et tout
1: ben
0: ça.
1: Oui, totalement.
0: Tout est relié là. Puis ça va se faire là. Je le sais, c'est un processus. Moi, j'ai arrêté de consommer dans ma vie, je sais quoi.
1: Ça serait un très beau cadeau de 50 ans.
0: Ah oui, je l'avais dit à mes gars qu'à 50 ans, c'est sûr que j'arrête, OK? Fait que c'est ça, fait que là, c'est comme... Ouais, fait que là, bref, c'est... j'ai été malade et tout ça, je le sens, je le sais. Donc... Là, je retrouve du poil de la bête, OK? Comme tu l'as dit, bon, j'ai meilleure mine. Fait que arrête de boire. Moi, ouais, non, je bois pas, chum.
1: Non, c'est ça. C'est ce bout-là, il est déjà fait.
0: C'est ça, ça fait 12 ans là, que j'ai pas mal compris ce bout-là. Fait que bref, en tout cas, fait que c'est capoté. Je te le dis, Elliot, il est en contact. C'est un contact conscient. Je sais pas si c'est
1: capable. C'est cool qu'il en parle de même. Moi, Zach n'en parle beaucoup de ma mère qui est décédée, mais ouais. Moi, c'est tout le temps pour me dire « Ouais, toi, papa, ta mère est morte, c'est vrai. » Je suis comme « Esti, man. »
0: C'est trash.
1: C'est un coup de pelle d'en face à chaque fois.
0: C'est comme Martin Matt.
1: T'ennuies-tu ta mère? Tu dois avoir de la peine parce qu'elle est morte, ta mère, hein, papa? Je suis comme « Ah, man, tu peux te choisir d'autres mots? » Tu sais, le tacle.
0: Non, c'est ça.
1: La pomme n'est pas tombée loin de l'arbre, je te confirme.
0: Le père aime les malaises. Le fils, aussi. Mais,
1: non, je ne l'ai pas écouté. Tu parles de
0: Martin Matt.
1: Ouais, je l'ai pas écouté encore.
0: Il est dans le fond, il est interviewé par le gars de. Écoute, c'est pas une émission que je veux faire la promotion parce que je les aime pas beaucoup, ces gens-là. Là. La gang de Bonsoir, Bonsoir. Là, en tout cas, bref, celui qui était aussi à Tout le monde en parle.
1: Je me demandais qui t'avait parlé.
0: Mais non, mais qui se prend un petit peu pour un autre. Là, en tout cas, bref, lui. Et. Martin, il dit à Martin Matt, bon, il parle, bon, ton père est décédé. Blablabla. Il dit là, ta mère, il dit, ma mère est morte aussi. L'autre, qui est comme pas prêt à ça, est morte hier. L'autre, il le regarde. Tu sais, quelqu'un qui aime les malaises, ouais. Il en a donné un papy. Fait que, bref.
1: Ça me fait penser, écoute, mon frère, dans les premiers temps que ma mère est décédée, il joue au hockey avec la gang de boys dans ligue de garage, puis il oublie sa serviette pour aller dans la douche, fait qu'après la game... il vient pas le prendre sa douche, puis il dit, ah, si j'ai pas ma serviette. Il regarde son partner à côté, il dit, ah, je vais prendre la serviette. Il dit, ouais, ben, tu vas attendre après moi parce que je vais aller prendre ma douche, je vais te la prêter après. Mon frère, il répond, ben, c'est parce que moi, ma mère est morte, là. Tu sais, genre, créer un malaise gratuitement de même.
0: Soit c'est parce que ma mère est morte.
1: Moi, j'ai le droit parce que ma mère est morte. OK.
0: Il a dit aussi froidement que ça. 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
1: Aucune idée de quoi
0: ben oui, les bonhommes de Disney, l'auto, là, Flash McQueen.
1: Flash McQueen, j'ai
0: ouais.
1: pas rendu là, mais non. Ouais,
0: t'as jamais écouté Flash McQueen?
1: Du tout.
0: Tu me niaises.
1: Non, va falloir que je mette ça à la liste.
0: T'as jamais écouté Flash McQueen?
1: Je sais c'est quoi Flash McQueen, mais je pourrais pas te dire pourquoi.
0: T'as jamais écouté Flash McQueen avec
1: non,
0: ton gars?
1: Non. Je suis encore à Toy Story et tous ces trucs-là.
0: Hey man, sérieux, c'est malade, là. Je te dis, c'est malade. Puis le char, il fait chouing. Il sort, il est propre. En tout cas, bref. Fait que c'est ça.
1: Je vais avoir une pensée pour toi quand on va l'écouter. Donc.
0: OK. Aujourd'hui, on va vous présenter en avant-première sur notre plateforme Twitch, la vidéo. Le recap. Le recap de I Love 90 et du Party en blanc. Vous allez pouvoir juste le voir, vous verrez pas le son, tout ça. On vous prend en grande première. Pour ceux qui voudraient nous écouter, allez vous abonner à ma page Twitch DJ Dominique Perrault, sinon DJ Skittles, et on va le présenter là. Peut-être, probablement que je vais le diffuser aussi sur Facebook pour les gens qui vont... fait que vous allez voir au moins les images. Donc, pour ceux qui voudraient s'abonner à nos pages. Je m'en vais en musique avec Artaria. Un ratio. Un ratito. Écoute, c'est bizarre comme nom. C'est Artaria.
1: Faceplay, on va l'écouter.
0: Non, mais Artaria. Un ratito.
1: Artaria,
0: un ratito.
1: Mandera notre auditeur, Miguelito.

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5: Grosse nouvelle, c'est pas croustillant par exemple cette semaine, grosse nouvelle que Unity, bon, le line-up est sorti. Hey, des grosses têtes d'affiche, Tiesto, Illenium, Timmy Trumpet. Et écoute, une pléiade de gros noms, vraiment là, assez incroyable comme booking en chasse. Et vraiment pour une cinquième édition, écoute là, vraiment. Illenium, Tiesto, Timmy Trumpet, Nightmare, Fede Legrand. Lui, je le connais pas, là. Gravagurge, je sais pas comment le dire. Là.
11: Gravagurge.
5: Ouais, Vinny Vici, Domino, Mike Demero, Sam Lamar et Filthy. Puis, il y a dans les autres DJ.
11: Support.
5: Les Support by Desroses, Dominique Perrault, DJ Skittles, DJ Mika, Ghetto Bird, Humanson, Chaos, on dit-tu
11: Chaos?
5: Chaos.
11: C'est de Ottawa.
5: Laura Scavo. Après ça, Layout, Lucky Rose, Mango et Zika.
11: Exact.
5: Fait que c'est une belle pléiade. Donc, nous, on est à la journée Tiesto. On n'a pas encore l'horaire. Il y a plein de gens qui nous écrivent à savoir si l'horaire, c'est quoi. On ne le sait pas, nous non plus, encore. Mais on sait qu'on joue le 4, la journée Tiesto. Hein, c'est ça?
11: Exactement.
5: Ils n'ont pas sorti encore les journées non plus, hein, je pense. Je veux dire, telle journée, telle journée, telle journée. Hein, c'est que
11: Ben, comment je pourrais dire ça?
5: Ils en ont-tu parlé sur le live?
11: Ils en ont pas parlé, mais si les gens étaient sur le live, vous avez compris comment que c'était monté, que c'est exactement l'horaire de la journée que vous avez vu.
5: OK, moi, j'ai pas vu. Ouais,
11: non, c'est ça. Dans le fond, le vidéo d'annonce des artistes qui étaient vraiment classés par jour, par importance. Donc, c'était exactement les line-up qui étaient dévoilés sous vos yeux. Les gens n'ont juste pas fait le lien, je crois.
12: OK. Fait que là, tu sais qui va jouer avec nous autres, toi?
11: Oui.
12: OK.
11: J'ai dit, oui, totalement.
12: OK, parfait.
11: Mais j'ai le droit de le dire, je pense. C'est pas le secret des...
12: Qui joue dans notre journée à nous autres?
11: Nous autres, c'est Ziska. Attends. Ce vendredi, ça va être...
12: Ouais, Ziska, je le connais en plus. Il est super fin, ce gars-là.
11: Il est dans l'organisation.
12: Ouais, normalement, il est vraiment gentil.
11: C'est
12: vraiment.
11: Ziska, ouais. Moi puis toi, Laura Scavo, Ghetto Birds, Gravengers, Fede puis Tiesto.
12: OK, fait que le premier, c'est Ziska?
11: Ben, OK. Je pense que c'est l'ordre parce que, tu sais, logiquement, ça serait de la meilleure que c'est
12: puis bon. Puis après, il y a nous autres, il y a...
11: On serait le deuxième set de la journée. Ensuite, ça serait Laura Scavo, qui est une DJ productrice de Montréal, qui est très en vogue, qui a fait les pique-niques électroniques, tous ces trucs-là. Elle a déjà ouvert pour Tiesto également. Ghetto Birds, qui sont une gang, deux producteurs également du coin de Montréal, si je me trompe pas. Gravagers, comme toi, je connais pas. Je suis allé voir l'Instagram pis tout. Un jeune DJ producteur qui a de l'air talentueux, pas de bon sens. Fédé Legrand, on retrouve notre pote.
12: Ben oui, c'est ça que ma blonde avait dit. On va dire, hey, Fédé!
11: Chum avec Fédé.
12: Ben oui!
11: Il disait qu'il l'appelle Fredé, le grand. Fredé! Et ensuite, Tiesto pour closer la journée.
12: Ah, oh, c'est parfait. On va avoir du gros, gros fun.
11: Yes.
12: Fait que là, pour ceux qui vont vouloir, on va vous l'annoncer. De toute façon, on a le temps, là, d'ici le 4 septembre, là. On va vous demander, on va faire une grosse, tu sais, comme là, BPM Sport, ils font comme, tu sais, ils invitent toute leur gang, tout ça, là. Ben, nous autres, c'est ce qu'on va faire. On va voir jusqu'à combien on a de power au micro avec tout, que le monde soit tout là.
11: Qu'est-ce que tu veux dire?
12: Ben, d'inviter les gens de bonheur.
11: Un meet-up, ouais.
12: Un meet-up. Tu sais, là, pour. Tu sais, le genre de. On aurait 1000 personnes qui sont arrivées tôt pour venir nous voir.
11: Ça serait cool.
12: Ça serait cool, hein?
11: Ouais.
12: On va vraiment frapper fort.
11: On va mettre la pression pour ça.
12: Ah, que oui. Ah,
11: on va
12: avoir
11: plein de t-shirts à faire tirer sur le plancher de danse.
12: Champagne! On va aller écouter un producteur, un DJ qui me fascine, que j'aime beaucoup. C'est un jeune, il veut pas venir au Québec. J'ai même regardé pour pouvoir. J'ai lancé des perches, il veut pas venir au Québec. Je l'aime pareil. Il s'appelle Beltran et sa chanson, il a repris une chanson des années 80, que c'est de la chanson qui s'appelait Passion. Il l'a repris du groupe The Flirt et il l'a mis à sa sauce. C'est vraiment bon. Et je t'en parlais l'autre jour, là.
11: Ouais.
12: Ouais.

0: T'as-tu déjà entendu l'original, là?
1: Aucunement.
0: C'est sérieux?
1: Très sérieux.
0: T'as jamais entendu l'original?
1: Pas 50 ans, moi.
0: Va chier. Asti, que c'est... Tu m'énerves. Passion de flirt. J'ai dit ça. C'est posé de tabarnane. C'est...
1: OK, parce que tu vas nous sortir la version années 80 avec les synthétiseurs et tout. Là. C'est exactement ça que je m'attendais.
0: Mais non, ça, c'est Helpless. C'est un peu, c'est pas ça, Manteau. Ça, c'est Helpless. C'est pas ça, Manteau, que je voulais te sortir. Ah! Mais tu vas voir que c'est pas mal dans... C'est pas mal là. On est
1: ça,
0: pas mal là.
1: C'est totalement sonorité des années 80.

0: je te le dis, là, je feel quand j'étais jeune, puis qu'on écoutait le vinyle chez nous, c'était malade, là. Je veux dire, c'est là que j'ai commencé à...
1: Faire le Running Man, sûrement.
0: Non, pas tout de suite, le Running Man, c'est venu avec le temps, là. C'est plus dans les années 90. Ça, c'était plus... Je bougeais pas trop dans le temps, c'était juste un petit pas.
2: C'est que tu sois cool, mais pas trop cool.
0: Mais non, mais c'était un pas en avant, un pas en arrière, tu sais, c'est comme ça.
2: Fallait pas défriser le pad en arrière.
0: Non, pis si tu partais pas mal, tu sais, t'étais dedans au bout, là, c'était... Plus que ça, ça marchait pas, là.

0: on l'a vécu, guys. On l'a vécu, ça. Waouh!
1: Non, faut pas juste jouer de la musique, c'est là.
0: Ben non, on danse. Ben, tu danses.
1: Aïe. Ouais, fait que c'était une petite pause.
0: T'es brûlé, là?
1: Aïe. Mais, tu sais, dans les mêmes... Dans le même ordre d'idée. Et je ne sais pas si là, je veux le trouver. Ah oui, il y avait aussi... ce gros hit-là, là, tu sais.
0: Just an illusion.
1: Ça, je
0: connais.
1: Tu connais ça?
0: Oui.
1: Tu connaissais pas Passion?
0: Non.
1: Mais ils ont même sorti un... C'est le petit clavier, là. Ah, c'était tranquille, hein?
0: Il y a des gens qui disent que c'est la meilleure décennie de musique. Hein? Moi, ça, je ne comprendrai jamais.
1: Le dance music, le house music, il y a beaucoup de sonorités qui découlent de là. Le disco a été...
0: C'est vraiment le petit clavier qui vient tellement pas me chercher. Là. Je comprends que c'était révolutionnaire à l'époque.
1: Un peu, là.
0: C'était ça, la
1: faut groove. Dire que toi, tu t'es né... De la saveur plus hip-hop. Là,
0: ben non, aucunement.
1: Ben oui.
0: Ben non, zéro open bar.
1: Non.
0: Ben non. Moi, dans le fond, ma culture musicale vient de.
1: Toi,
0: mon frère.
1: Dans le fond, c'était du Paul Piché, toi.
0: Non, aucunement non plus. Moi, ma culture musicale vient vraiment de qu'est-ce que mon frère écoutait. Donc, tu sais, c'était le vieux Pearl Jam, c'était plus rock en tant que
1: tel. Def Leppard,
0: ces trucs-là, Depeche Mode, des noirs.
1: Ben moi, j'ai été chanceux, j'avais une sœur. Fait que ma sœur, c'était plus de la Tiger. C'était, tu sais, Don't forget me when I'm gone.
0: Celle-là, tu... Ça, je sais quoi, ouais.
1: Non, la cassette rouge.
0: Je l'ai dans mes fichiers.
1: Le vinyle était rouge aussi. Le petit vinyle 45 tours était rouge. Leg, tu sais, Don't you want me.
0: Tu sais, c'est ça. C'est les gros classiques que je connais aussi.
1: C'est de là que ma blonde, puis ma sœur m'a apporté les I Can Stand It, puis tout ça, toutes les puis ma cousine Chantal Perrault, qui vient d'ailleurs à tous nos événements. Ma cousine puis ma sœur, c'était... Oublie ça, là. Ma cousine faisait des cassettes, puis... Fait que c'est ça, c'est là...
0: Mon frère aussi faisait des cassettes, puis moi, je crappais les cassettes. J'étais du tape dans les coins, puis j'enregistrais par-dessus.
1: C'est ma mère qui faisait ça avec... On l'a déjà... Il faut pas en reparler, parce
0: non,
1: que
0: non,
1: ça...
0: Non,
1: elle nous écoutait, là, dans cette journée-là, puis elle a pas... j'ai brisé son cœur, là. Fait que... Hey, on salue la gang qui nous écoute. Eh bien, là! Maman, on n'en parlera plus de dynastie. Je te le dis. Salut, je vais faire un petit tour. Salut France, salut Brian, salut Pascal, Benoît Vinet, comment ça va mon chum? Max Bélanger, ben tabarouette, comment ça va Maxo? Romeo Sanchez, comment ça va mon ami? Chandra, comment ça va? Allô Karine, salut maman, bien sûr. Puis mon ami Pierrick, comment ça va Pierrick? Nancy qui est là, mon parrain René. Ben oui, D.I. Dom, Callis, Illusion, ça va être beau là.
0: Merci.
1: Hey, salut mon dôme qui est affecto. Comment ça va, Robert? Je salue aussi Myriam. Comment? Écoute, tout ce beau monde-là, merci d'être là. Puis par texto, hein, 418-903-5969, si vous pouvez nous écouter aussi via le Twitch, nos Twitch, DJ Skittles, DJ Dom Perrault, DJ Dominique Perrault. Donc, on est disponible là. Écoute, il y a beaucoup de gens. Tu peux les saluer si tu veux.
0: J'ai été en train de faire du montage, mais un gros WhatsApp à Nero Wild, qui est dans le chat sur notre Twitch.
1: Oui.
0: Info 3000, Seb God, Simora, Tile Chill.
1: Hey,
0: c'est le temps spécial un peu, les noms sur Twitch, en passant, guys, ceux qui sont
1: bon, vous salue, tous et toutes. Un bonjour à Sophie aussi. Il y a déjà plusieurs amis qui m'ont envoyé la recette pour arrêter de fumer. Donc, là, on l'annonce aujourd'hui, OK? Je m'en vais vers là. C'est définitif.
0: Ouais, c'est exact. Non. Tu viens de faire un statement bien comme du monde.
1: Je vais aller voir mon médecin. Ça prend-tu une petite pilule? Ça prend-tu les patchs? J'ai déjà réussi avec les patchs. J'aime pas beaucoup les effets secondaires, moi, dans la vie. Donc, je pense que je vais réessayer avec les patchs. Ça va me prendre beaucoup de chips.
0: J'adore quand t'étais sérieux en plus en disant ça va prendre beaucoup de chips. Hey,
1: parce que là, moi, je écoute, c'est là, quand j'ai arrêté de fumer, dans le fond, j'ai arrêté de fumer quand la naissance de Louis-Félix. Fait que je me disais, c'est pas vrai que je vais sentir la cigarette et tout ça. Fait que j'ai été capable. Fait que ça va être à ma blonde d'être super gentil puis de vraiment...
0: oh là là.
1: Tu sais, de pas créer aucun froid à la maison, là. Tu sais, dans le fond...
0: Ça embarque dans un gros projet.
1: Patty, si tu m'écoutes, dans le fond, tout repose sur toi.
0: Et voilà.
1: Mais ouais, ça va faire du bien parce qu'écoute, ça n'a pas de bon sens. Là. J'ai vraiment cherché mon air pendant des semaines. Là, et puis, hey, écoute, puis chez moi donc, justement, les années 80, là, j'ai Benoît Vinet qui me parle des Pet Shop Boys tellement. Hey, ça là, écoute, ma soeur écoutait tellement ça. C'était incroyable, les Pet Shop Boys et Boboy West End Girls. Tu sais, là, quand on parle de vieux hits, là, on va écouter ça. Si ça joue, bien sûr.
0: Je crois que tu payes un abonnement YouTube Premium un moment donné. Hein? Ça de même, là.
1: Non, c'est... As-tu connu ça, Pet Shop Boys?
0: Oui.
1: 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J'écoute ça, mais je me dis, tabarouette, ouais, c'était pas vivant, ben, Pet Shop Boys. Pourtant, j'ai tellement trippé là-dessus. Et là, on dirait que j'ai pas de West End Girls que j'ai vraiment écouté beaucoup. Puis, là. Ça, écoute, tu sais, on parle de quand j'avais. 12-13 ans, OK? Puis là, disons, on rencontrait des petites filles dans ce temps-là. C'est mes premières années où j'avais des petites blondes, 12-13-14 ans.
0: Joue au docteur.
1: Non, joue pas au docteur, par contre. Là.
0: Moi, oui.
1: Puis là, disons, moi, vraiment, là, elle me faisait de la peine. J'écoutais Pet Shop Boys. Puis je rêvais d'être avec elle sur la plage. C'était vraiment des belles moi je trouvais que c'était du bon beat là. C'était parce que dans ces années-là beaucoup tu l'as dit là, tu sais, le rock était très très présent là, puis j'ai jamais été quelqu'un de rock, c'est pas en dedans de moi, j'ai jamais trippé rock. Donc Pet Shop Boys faisait bien mon affaire. Vous avez des noms que vous voulez nous partager des années 80 qui vous ont marqué, des bands, ça va me faire plaisir de vous les faire entendre. Nous, on s'en va en musique avec un hit qui est un petit peu plus récent. C'est un duo.
0: Merci.
1: Cheesecake Boy, Gladdy, eux puis Block and Crown, tu sais là, vraiment amènent des succès remasterisés, refaits, avec une sonorité d'aujourd'hui, mais des rythmes des années 80-90. Cheesecake Boy fait une excellent job. Il y a Ghostbuster aussi qui en fait. Block and Crown, c'est les plus connus. Mais à chaque fois, c'est vraiment très dance music. On va aller l'écouter. Ça s'appelle Hide You. C'est une chanson des années 90 que vous avez connue dans les after hours, dans les discothèques. Hide You, mais version Cheesecake Boy.

0: vous avez été chanceux. Vous avez vu avant tout le monde le recap qui va sortir la semaine prochaine. Et on va aussi vous annoncer, on va déjà probablement mettre un lien pour la vente de billets pour le Partant Blanc 2027 et le I Love 90 troisième édition déjà. Ben oui. Ah, c'est ça. Ouais, quoi?
1: Rien. C'est parce que t'es comme, ah, on dirait que t'as hâte d'arriver là.
0: Hey, man, je veux dire, c'est tellement le fun de préparer tout ça.
1: De
0: là.
1: Revoir ces images-là,
0: ah, hein, c'est mon ça Dieu. Qui est comme, wow. Ça redonne un...
1: Ben oui.
0: C'est, ça me rappelait aussi quand on est sorti de là fatigué en tabarouette.
2: C'est fatigué, là.
0: Un bonjour à Jocelyn, un bonjour à Yves, David qui est là, David Saint-Pierre, comment ça va? Maïli, Dani Bonenfant, Monsieur Unicanva qui est là, live avec nous.
1: Monsieur Junior.
0: Monsieur Junior, okay, j'espère qu'il voit que son logo il est gros, là, hein, il est à l'écran, là. Gros logo. On a MC Mario aussi qui est là. Salut MC qui est présentement Mexico.
1: Oh.
0: Mexico, il se fait dorer la couenne.
1: Exactement, il se fait pas chier au Québec.
0: Ben, il faisait trop chaud, il dit. Il s'est en allé.
1: Il a bien fait ça.
0: MC que vous allez entendre en rediffusion, parce que, ben oui, il est au Mexique. Vous allez l'entendre en rediffusion à compter de 5h30 ce soir. Le power mix de MC Mario. Fait que c'est ça. Fait que, écoute, les années 80, ça nous a marqué beaucoup, hein. Il y a eu New Order aussi. New Order qui je pense à toutes les trois semaines, un mois, il y a un nouveau remix qui sort de là, on a un nouveau remix de Blue Monday. Je vais vous en faire écouter un petit bout.
1: Qui a toujours été ma préf d'ailleurs.
0: Puis écoute, New Order, moi, ça me rappelle une chose. Parce que chaque chanson, avouez, nos chansons de jeunesse, ça vous rappelle, tu sais, il y a des chansons marquantes. Ça me rappelle quand j'étais en scooter. Non, mais c'est
1: quand
0: ça.
1: Ça coûtait 75 cents remplir une tank.
0: Ah, t'arrivais avec ton change, foule-moi ça, 75 cents.
1: Garde-toi
0: 25 cents. Mais, tu sais, il y a des chansons qui sont marquantes. Puis, je pense que la c'est ce qui est incroyable de notre génération. Les années 80, 90, même 2000. Aujourd'hui, les jeunes, probablement, vont avoir plus de difficultés à s'associer à une chanson parce que ça roule extrêmement rapidement.
1: On dirait que ça n'existera plus un classique qui reste, qui perdure.
0: Mais non, je veux dire, on le sait, les balles de finissant. On joue encore Cotton Eyes Joe. Là, ben ouais. C'est, non, mais c'est vrai, là.
1: Non, mais tu sais, la définition pure et dure
0: d'un classique.
1: D'un classique qui va durer, tu sais, dans 20 ans, tu vas dire, hey, on l'a-tu brûlé?
0: Il n'y a pas un jeune qui va dire, hey, man, tu peux me remettre une toune de Ugel?
1: Ben peut-être. Je pense que ça risque plus d'arriver dans l'électro que dans tout ce qui est...
0: Ragaton.
1: Non, tout ce qui est... Qu'est-ce qui est au top 40.
0: Ouais.
1: Tu sais, exemple, je veux dire, il n'y aura pas un autre Pitbull, d'après moi.
0: OK, non,
1: c'est quelque
0: ça,
1: chose
0: ça,
1: qui
0: ouais.
1: va... Qui, que, bref, ben, c'est ma vision de la chose.
0: C'est surtout qu'aujourd'hui, puis moi, tu sais comment que je veux dire, il n'y a rien à faire. Là. Moi, j'ai jamais compris le dubstep. J'ai jamais compris comment tu peux aimer. C'est comme c'est un peu l'heavy metal électronique.
1: Ce qui va être drôle, c'est que dans 20 ans, certains vont dire, « Hey, tu te rappelles-tu de la tour? »
2: C'était bon, ça.
0: Oh, c'est ça.
2: C'était quoi déjà le titre, hein?

0: là, c'est mélodique au bout, là. Oui. Tu sais, nous, c'est un peu plus facile, quelqu'un qui dit, tu sais, c'est ça, give me everything tonight, tu sais, là, nanana, il te la chante, ok, parfait, mais ceux-là, c'est assez difficile, hein? Puis c'est ça, fait que donc, les générations d'aujourd'hui vont avoir beaucoup plus de difficultés, les jeunes aujourd'hui, à s'associer à quelque chose.
1: On sonne probablement vieux, hein, s'il vous plaît, en disant
0: ça. Ah, ça, je m'en fous, j'ai 50 ans, c'est la réalité.
1: C'est ça,
0: puis de toute façon, les jeunes qui écoutent du « oui, caca, ils nous écoutent pas, fait qu'on peut parler en mal d'eux autres, c'est correct.
1: Ils savent pas que tu peux ouvrir une radio et que tu peux changer des postes dans l'auto.
0: Ils ont même pas de char. C'est pas vrai.
1: Oh,
0: excusez-moi.
1: Wow.
0: Non. Hey, s'il y en a qui nous écoutent du gros dubstep, vous pouvez m'écrire, ça serait...
1: Il y a du monde de 40 ans et plus qui apprécie le dubstep.
0: Ah oui, ben oui. Il faut que tu aimes le heavy metal. C'est un peu...
1: C'est un dérivé.
0: Ouais, ouais. Fait que bref, pour en revenir au fait... Ils n'ont pas de chance.
1: Tu viens de mettre une génération à dos au complet.
0: Aïe. Mais bref. OK. La génération de nous autres, bon, chaque chanson nous rappelle quelque chose. Bon, New Order, on revient à là, OK? New Order, moi, me rappelle Jean-Denis, mon ami Jean-Denis avec lequel je faisais du bateau l'été. On se promenait en scooter ensemble, puis on allait chez Titi, sa grand-mère. Puis sa grand-mère, soit était partie dans le jour, fait qu'on mettait le kit de son au fond et on écoutait Blue Monday ou Bizarre of Triangle, puis Colin, que c'était bon!

0: parle dans vide. Et ça me rappelle ça, là.
1: Les filles qui galopaient.
0: J'aurais pas dit ça. Hey, j'en ai, tu te rappelles-tu de ça, les filles qui galopent?
1: Je suis sûr qu'il sortirait des noms.
0: Robin, un beau bonjour à Jonah, Marie-Andrea, hello! Hey, by the way, faut que je fasse sa soumission, je l'ai complètement oublié. Je vais faire ça cette semaine, Marie-Andrea, je te le promets! Denis Chrétien, bonjour, comment ça va, mon expatrié à Rimouski? Colin, on a perdu Denis, et puis à Québec, il est rendu expat dans le coin de Rivière-du-Loup, Rimouski, dans ce coin-là. Donc, New Order, c'était ça. Toi, y a-tu des chansons vraiment qui te rappellent? Y a-tu quelque chose qui... Tu sais, une toune qui te rappelle vraiment un moment particulier?
1: Rapide de même, tu me fais pratiquement chier de me poser la question, mais tu sais, je vais revenir à des tracks que moi, les premières fois que j'entendais, c'était One More Time au Sona. La première fois que...
0: One More Time a joué au Sona, ah
1: avec
0: ouais!
1: Avec Excel qui jouait ce track-là avec la grosse boule disco que tu pouvais toucher du bout de tes doigts.
0: Ah, puis tu faisais-tu ça, toi, quand la boule disco partait?
1: Non. J'étais encore... Tu sais, c'est quoi l'excitement d'aller dans ce genre de place-là pour la première fois?
0: Pour être excité, on est excité.
1: Pour avoir découvert cette folie nocturne-là. Puis de voir qu'un monde crime de nuit et vraiment underground existait à ce
0: après
1: point-là.
0: Les clubs. Le monde après les clubs.
1: Aucun bon sens. Ça a été la révélation de ma vie.
0: Oui, puis de découvrir qu'il y a des gens aussi passionnés que toi à danser.
1: Exact.
0: Tu sais, c'était ça, pareil. Là. Aujourd'hui, c'est. Sérieux, c'est des fois, ça me rend tellement triste de voir, probablement les jeunes, il y en a beaucoup, tu vois pas, bon, il y a des trends de danse, tout le monde se copie, tout le monde danse pareil, ouais. Mais tu veux dire, les clubs marchent plus parce que les jeunes vont plus danser, puis on le voit, tu veux dire, regarde, t'as des balles qu'on fait en

0: se sauter dessus et Colin de Bin, il y en a qui manquent de skills.
1: Moche pit.
0: Ouais, tu sais, fait que.
2: Non, ça danse plus vraiment.
0: Non.
2: C'est spécial. Mais ouais, pendant que je pense un peu plus, je pourrais te dire que la track Zombie de Cranberries me rapporte directement quand mon frère était à l'école au. Collège, voyons, à Lennoxville, je me rappelle plus du nom du collège anglais, avec sa cassette transparente de Zombie des Cranberries. Ça, c'est directement relié à un beau petit souvenir.
0: Des Zombies de Cranberries.
2: Ouais, Cranberries Zombie. Yeah.
0: Ça, c'est
2: ça, ça sonnait AM Nightshore en plus avec des speakers en carton.

0: tellement belle, cette fille-là.
1: Elle est décédée, d'ailleurs.
0: Oui. Fait que ça te rappelle une vista sans heure d'humidité.
1: Ouais,
0: c'est
1: exact.
0: Des beaux souvenirs.
1: Ça me rappelle, tu sais, là, un étudiant qui fait à la maison les résidences puis qui a du linge dans son auto qui n'est pas sorti peut-être depuis un mois et demi, qui a pogné l'humidité. Là.
0: Là, dans le fond, quand on parle de ton frère, tu penses à ça, toi. Tu penses à vista, sans heure d'humidité.
1: Non, mais tu m'as demandé une chanson qui me ramène un souvenir. Okay. C'est exactement ça.
0: Puis avoue que c'est associé directement. Ouais, hein?
1: Ça, pour moi, c'est une chanson qui a une odeur, tu comprends?
0: Fait que c'est ça que je vous dis. Y a-tu des chansons qui vous rappelle, tu sais, vraiment, tu sais, moi, j'ai des souvenirs de telle chanson. Il y a une chanson que, à chaque fois, je cherche le titre, Marc Dupuis me le dit, ça me rappelle Scooter, le radio Lloyd, 4 speakers, les deux pieds dessus, puis je faisais le tour du lac, puis quand j'avais fini la toune, je me collais sur le bord, je la rewindais, je la repartais, puis il y avait tout de suite après Bring It On Down, tan, tan, tan, tan, tan, tan, tan, tan. C'était vraiment, là, comment... Bring it on down. C'est vraiment, là, c'était ça, là. C'était ces souvenirs-là. Fait que moi, aujourd'hui, c'est ce que j'ai envie de vous dire. Y a-tu une chanson qui vraiment vous rappelle un souvenir? Tu sais, vraiment, un moment où vous entendez cette chanson-là, puis vous vous dites, oh mon Dieu, que c'est tellement ça. Ben, moi, il y en a un paquet de chansons comme ça où il y a un moment d'associé à ça. Et je veux le savoir si vous en avez. Textez-nous 418-903-5969, 418-903-5969. J'essaie de trouver justement... Ah, c'est celle-là, OK? Ça ici, là, c'est la chanson. Je suis en scooter, j'ai mon Lloyd 4 speaker et je suis à côté... Donc là, mon j'étais prête. Je partais, puis je te le jure, il y a un setup, là. J'avais un Honda LX rouge, OK? J'étais chez nous et je pesais sur play. Puis là, je partais ma ride de scooter. Puis c'était comme, maudit que j'étais hot, là. Même si, checkez-moi bien, je suis parti. J'avais vraiment l'impression d'avoir 4-8 pouces. Ben que oui. Tout le monde entendait ma chanson.
2: Tu roulais à 120 km.
0: Et là, c'était Doum Doum Perro. Ôtez-vous de là, je m'en vais en... Déjà là, j'ambiançais le village entre lacs. J'étais déjà, c'est la disco mobile en direct du scooter à Doum Perro. Ah ouais.

0: ça allait pas vite de même. Hein. Ah, mais c'est ça pareil. Je te dis, c'était... Tu sais, moi, je pense que c'est une des belles époques de ma vie, le scooter, parce que j'ai été chanson. Tu sais, aujourd'hui, on se posait la question, ma blonde a dit, mec, notre gars soit rendu à 14 ans, est-ce qu'on va y acheter un scooter? Tu sais, parce que en ville...
1: Moi, j'en ai eu un direct aussi.
0: Oui, oui. Ben, quoi que t'étais à Sherbrooke, mais t'étais pas à Sherbrooke, Sherbrooke.
1: Saint-Élie-d'Orford.
0: Saint-Élie, c'est plus petit, Saint-Élie. Tu sais, ouais. Moi, j'étais entre lacs.
1: Hey, mais j'allais loin en...
0: Ben, moi aussi, mais
1: si
0: ma mère,
1: mes parents
0: savait pas.
1: Savaient.
0: Mais non, c'est ça.
1: Hey, j'en faisais des règles de deux heures.
0: Oui, écoute, pouic,
1: t'avais pas le droit d'aller sur l'autoroute, donc tu prenais tous les chemins secondaires.
0: C'est ça. Mais je les ai tous
1: essayés.
0: Sauf que c'était, il n'y a pas de limite au bonheur, là.
1: Exactement. T'sais. 2,50, t'en avais.
0: Tu roulais un bon bout avec 2,50.
1: Ben oui. Puis moi, double, je revenais la nuit. Puis malgré qu'on n'avait pas le droit d'aller sur l'autoroute avec des scooters, ben moi, j'avais un Biwiz qui était les scooters deux places. Je mettais mon sac où c'est qu'il faut que tu mettes tes pieds. Je sortais les pegs en arrière. Là, je m'en allais sur l'autoroute en me disant, ils verront pas que c'est un scooter. J'ai l'impression d'avoir...
0: Ben non!
1: Je te jure que j'ai pris l'autoroute souvent en s'il vous plaît la nuit avec mon scooter.
0: Aïe, aïe, aïe! Mais moi, il fallait que je fasse attention parce que ma mère, c'est capoté. Écoute, ils ont l'oreille bionique. Moi, là, je pouvais... En disant à ma mère, on s'en va camper. Fait que là, je savais que je pouvais faire une bonne ride la nuit, là. T'sais, pis fait qu'on disait, on s'en va camper, on mettait nos tentes, nos sacs à dos dans le bois, pis on sacrait notre camp en scooter. Et puis on roulait, pis on se promenait, pis on avait du fun, pis c'était super. Mais, des fois, il y a un chemin, t'sais, disons que je revenais là, il fallait que je passe devant la maison, je pouvais pas faire le tour, c'était trop long. Fait que là, j'éteignais mon scooter.
1: Ben oui, tu marches à côté.
0: Non, es-tu malade, toi? Es-tu malade? Je descendais juste sur l'air d'aller. Puis ma mère, le lendemain, me disait...
1: T'entendais?
0: T'as passé à 11h30 hier. Non. Mais j'ai entendu un... Juste l'air d'aller fermer, là. Aïe, comment t'as fait ça? Ouais, c'était moi. Ah! Tu sais, mais dans le fond, je me disais aussi... Ouais, mais Dom, à part toi, dans ton village, y avait-tu d'autres jeunes? Niche, non. Fait que c'est... Les chances étaient très bonnes que ça soit toi.
1: Oh là là.
0: Aïe, aïe, aïe. On salue Kate Saint-Onge, Alexandre Tremblay, Vicky, comment ça va? Alain qui est là aussi. Véronique, David, Marc-Alexandre, Martial-Alexandre. Merci beaucoup d'être là. Vous êtes sur le live. On est très, très choyés de vous avoir avec nous. On a quelqu'un qui nous mentionne que lui, Technotronic et Pump Up the Jam, c'est quelque chose qui lui rappelle des très beaux souvenirs. Ben moi, j'ai un remix que j'avais mis justement dans la playlist aujourd'hui pour la jouer. Technotronic en version collier. Collier Edit.
1: OK.
0: Ben oui. Pop Up the Jam. Un beau bonjour. À Lisette aussi qui est là. Lisette Montigny. Sébastien, comment ça va, Sébastien? Donc, une demande spéciale pour Eric. Pop Up the Jam, version remix. 14h47, vous êtes dans le party au 96.9.

0: Un bon bonjour à Domino, un bon bonjour à Steven. Comment ça va, Dom? Excellent podcast avec Uppercut. En passant, je l'ai écouté vraiment très apprécié.
1: Très cool.
0: Steven, mon voisin, comment ça va? On va sûrement se voir, mec, qu'il fasse un peu plus beau. On va commencer à prendre des marches un peu plus.
1: Quand tu vas avoir arrêté de fumer. Ça va aller ensemble.
0: Oui, ouais, je sais, mais tu vas pas le ramener tout le show. Là.
1: Je vais le ramener tout le show, mon gars.
0: Hey, tout Québec au complet va me raconter. Hey, t'es pas d'avoir arrêté de fumer, toi?
1: T'as encore une petite batte dans les mains?
0: Ouais, non, j'en ai pas. Salut Max, comment ça va, Max? Merci tout le monde d'être à l'écoute du 96.9. On a même une demande spéciale, pop-up de Jam, mais c'est en version remix, celle-là, avec un petit peu plus de oomph pour quand on a cette chanson-là à jouer dans nos événements. Donc, merci d'être avec nous en ce vendredi 8 mai. Grand jour aujourd'hui, hein? Journée du match numéro 2 du Canadien de Montréal. À soir, Caulfield, un but, deux buts. Parce qu'il l'a dit là, aux médias, là, il sait qu'il...
1: Ah oui, là, il l'a verbalisé.
0: Il l'a verbalisé, là, qu'il l'échappe en salle. Là,
1: ça fait peur.
0: C'est pas, je veux dire, j'ai de la misère à comprendre. T'as compté 51 buts, chum. La misère à toucher à puck.
1: Ben, le hockey de série, c'est un petit peu plus serré qu'ils disent, mais...
0: Un peu plus serré.
1: Mais ouais, non, c'est triste. C'est très triste. Moi, j'ai vu une belle publication cette semaine avec sa face sur une pinte de lait.
0: Mais non! Ben oui,
1: recherché. Cole Caulfield.
0: Fait que c'est ça, le soir de match. Écoute, sérieux, là, moi, je veux tellement qu'il continue parce que j'aime tellement ça. Puis écoute, ma blonde qui est rendue qui écoute le hockey que moi, c'est malade, on se tape dans les mains. Tu sais, c'est les moments où on se retrouve.
1: Ben oui. C'est écoutez maintenant le hockey, c'est merveilleux.
0: C'est malade. C'est probablement sa carrière de gérante au hockey qui l'a complètement métamorphosé.
1: C'est juste ça que ça prend.
0: D'accord,
1: je prends des notes.
0: On vous rappelle, vous voyez le line-up à l'écran de cet été. Justement, notre chum Domino qui sera là. Yes. Je sais bien, probablement qu'il n'est pas là la journée qu'on va être là.
1: Non, exact.
0: Lui, il va être là plus la journée de Timmy, d'après moi.
1: Je crois que c'est le dimanche, effectivement.
0: Oui, d'après moi, ça fait plus, là. Je le vois plus avec Timmy, là, que Timmy.
2: Timmy!
0: Oui, c'est ça. Alors, bonjour à Stéphanie, une amie d'enfance. Comment ça va? Merci d'être à l'écoute du party le vendredi et samedi, diffusé le vendredi de midi à 23h le soir et le samedi dès 16h jusqu'à 23h, 100% musical. Jusqu'à 22h, excuse, le samedi, 100% musical que du dance music. Il y a juste ici qu'on retrouve ça. Donc, Chris Willis, Crazy Biza, Lonely One, c'est un remix encore une fois.

0: Francine, merci d'être là. Je pense aussi que ma blonde écoute l'émission en douce au travail.
1: Ben, au nombre de calls que tu y as fait, d'après moi, il y a quelqu'un qui a dû la texter pour l'avertir.
0: Ouais, mais c'était tout beau ce que j'ai dit.
1: Oui, c'était parfait.
0: Hey. 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
0: 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La musique qui s'en vient, One Time for Your Wine. Sizzla, je vous la présente dès maintenant. On s'en va en musique. Vous êtes au 96.9 avec Dom Perro, DJ Skittles, No Mix. No Mix.

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2: 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C'est facile comme ça. Fédé Legrand va être à Unity Electrofest.
3: Yes.
2: On l'a vu au party en blanc avec nous. Et... One Two Step, tu sais, de Sierra. Ben, il a repris un remix. Il a fait un remix de ça. Et puis,
3: il a sorti ça un mois avant sa venue au party en blanche.
2: Ben, je pense qu'il l'a sorti pour nous autres.
3: Ouais.
2: On va l'écouter. On l'a probablement entendu. Il l'a probablement joué.

0: DJ Skittles, on a des tirages à faire aujourd'hui.
1: Oui, on a des petits cadeaux pour les auditeurs.
0: Des petits cadeaux?
1: Tu sais, on parlait d'années 80, puis tout, j'ai pas aimé tantôt, on aurait pu rentrer ça directement dans cette thématique-là.
0: C'était
1: parce qu'on s'entend qu'on avait U2 qui était là-dedans, qui pourrait faire
0: Sunday,
1: partie de...
0: Bloody Sunday.
1: Ben oui, exactement. Dans le fond, c'est qu'on aurait des billets à faire tirer.
0: On aurait ou on en a?
1: On a.
0: OK.
1: Mais parce qu'on en a deux cette semaine et on va en faire tirer deux la semaine prochaine également.
0: Fait que là, on a des billets pour aller voir Hommage à U2.
1: Yes, par Joshua.
0: Par Joshua, puis ça se passe à quel endroit?
1: Ça se passe au Capitole le vendredi le 15 mai.
0: Hey, c'est la semaine prochaine?
1: À deux semaines.
0: Mais non, semaine prochaine. C'est pas là, là, c'est l'autre.
1: C'est ça. Moi, c'est dans deux vendredis.
0: Non, on est vendredi là.
1: Exact. Le 15. Vendredi prochain.
0: Dans une semaine, pile poil.
1: Dans le fond, la prochaine paire de billets, ben, ça va être la journée même du show.
0: OK, fait que là...
1: Ça, c'est Hommage à U2 par Joshua...
0: Tout.
1: Puis sérieusement, pour avoir vu, vous pouvez aller googler ça, il a fait fait un show de halftime pour les Alouettes de Montréal dernièrement, l'année dernière. La ressemblance du chanteur avec Bono est assez incroyable.
0: Puis la voix aussi.
1: La voix aussi. C'est un excellent... Tu sais, je suis pas du type... Je trippe pas tant sur les hommages dans la vie.
0: Ouais.
1: Sauf que ça, c'est... on est proche, là.
0: Lui, l'hommage à lui, je veux dire, l'hommage de U2 par Joshua Tu, l'hommage à Queen avec le gars, là, il est vraiment sa coche. L'autre, tu veux dire... Au niveau de ressemblance.
1: Il y en a quelques-uns.
0: Il y en a quelques-uns, tu sais. Après ça, on a eu Elvis avec notre Québécois Martin.
1: Je sais pas son
0: fait. En tout cas, sa fille est dans Passepartout, là.
1: Ouais.
0: Bon. Et puis, celui de Phil Collins aussi.
1: Qui a été approuvé par...
0: Qui a été approuvé par Phil Collins.
1: Mais celui-là, sérieusement, là, si...
0: Comment? Ouais, vas-y.
1: Comment on le fait?
0: Ouais, comment on le fait? Texto
1: ou...
0: Téléphone.
1: Moi, j'ai quasiment envie de dire téléphone, mais ça risque d'être un peu plus long. Ouais, téléphone.
0: On prend-tu les lignes?
1: On va avoir ta meilleure chanson de U2.
0: OK.
1: On prend, mettons, trois appels.
0: Écoute, c'est déjà parti. Vous voulez gagner des billets? 418-903-5969. On s'en va au téléphone. Bonjour, à qui on parle?
2: Caroline.
0: Allô, Caroline, tu vas baisser un petit peu le son de ta radio. Caroline, t'aimes beaucoup U2?
2: Je vais me déconnecter.
0: Parfait, Caroline.
2: OK, je comprends mieux.
0: Bon. Caroline.
2: Oui.
0: Une amatrice de U2.
2: Yes.
0: OK. Quelle chanson que t'aimes le plus dans un hommage à U2, là?
2: Ah, j'ai perdu la ligne, Caroline.
0: Nous autres, on t'entend, ma belle Caroline.
2: Pardon?
0: On t'entend, nous autres.
2: Oh.
0: Oh, on a de la misère, Caroline.
2: Oui.
0: Oui, Caroline.
1: Oui, je suis encore moi.
0: OK. Bon.
1: Caroline, ta chanson préférée de U2?
0: Oh, on a perdu Caroline.
1: On a perdu Caroline.
0: Bon, ben Caroline, écoute, quand tu retrouveras la direction là, tu pourras nous rappeler ou nous texte-nous, Caroline, tu vas faire partie du concours. Caroline, Sunny Bloody Sunday, U2, ça a été tellement, là, tu sais, écoute, moi, sérieux, ça fait partie des chansons qui m'ont le plus marqué de U2, parce que, écoute, ma soeur, elle écoutait ça du U2, ça n'a pas de bon sens, là. Fait que vous voulez gagner une paire de billets. On en fait une ou deux paires de billets?
1: Une paire cette semaine, une paire vendredi prochain. Okay. Puis on dit un gros merci à MTA, qui est Montreal Talent Agency, qui produit le spectacle, la gang de Ron Langlois de Montréal. Yes!

0: Hommage à YouTube, vendredi prochain, 15 mai, au Capitole de Québec. Textez-nous 418-903-5969 pour gagner une paire de billets pour aller voir l'hommage à YouTube au Capitole. Gratis, full gratis. On vous donne une paire de billets. 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
1: Exact.
0: Donc, on va vous le répéter à quelques reprises dans l'émission. Vous pouvez nous appeler ou nous texter au 418-903-5969. On va faire les gagnants au courant de l'émission. Dans la prochaine heure, on fait tirer la paire. Donc, vous n'avez qu'à nous texter 418-903-5969. Tu pourras regarder ça, les textos qui
1: vont...
0: Ça,
1: je vais gérer. Je gère, wesh.
0: On a parlé de... Justement, en parlant français. En parlant français, on a... J'écoutais des reportages sur UGEL.
1: UGEL, oui.
0: Ouais, dis-moi, quoi, 200 000 euros.
1: Wesh,
0: 200 000 euros pour un petit booking. Tabarouette, UGEL, ouais. Il est plus donné, UGEL.
1: Ben, il est au top, présentement, de la musique afro.
0: Hey! 200 000 euros, c'est 400 000, quasiment 400 000 Canadiens, 350 000 Canadiens.
1: Recul de 2 ans, je pense qu'il était pas mal inconnu.
0: C'est capoté.
1: C'est fou, hein?
0: C'est capoté, puis il a parlé justement, j'écoute une couple
1: avec David Guetta.
0: Oui!
1: T'as vu celle-là? Il m'a fait bien rire, cet entretien-là.
0: Il a sorti un hit que j'ai vraiment aimé, c'est notre chum Joanie Prémont qui nous l'avait fait découvrir. Una noche con UGEL, mais c'est un remix de DJ Juice Hype qu'on vous fait écouter. Una noche con UGEL.

0: On reçoit déjà beaucoup de textos pour la paire de billets pour hommage à U2 au Capitole de Québec. On fait tirer une paire de billets aujourd'hui pour hommage à U2 au Capitole de Québec. Une collaboration de MTA, Montreal Talent Agency. Merci beaucoup pour la paire de billets à faire tirer pour hommage à U2 au Capitole le 15 mai, donc la semaine prochaine.
1: La semaine prochaine!
0: Textez-nous! 418-903-5969 d'ici une trentaine de minutes, 40 minutes maximum à 4 heures. 4 heures pile! On fait tirer les billets.
1: 3h50.
0: 55.
1: OK. C'est bon. Bien dealé.
0: Écoute, on a une demande spéciale d'un auditeur qui est complètement champ gauche avec dans où on s'en va au niveau musical, mais j'aime beaucoup

0: What is wrong? C'est que là, on est sur Facebook. Je me suis dit, mon Dieu, on va se faire flaguer dessus. On va se faire couper, c'est sûr. Faut parler par-dessus. On va le choix. Un, mais tout le monde. No more. No more. Davido Saint-Elzéar qui
1: Saint-Elzéar. C'est dans le sud, ça.
0: Ah, oh, ça, c'était proche de Playa del Carmen. Ouais,
1: hein? Exactement.
0: Playa Car. Playa Car. Hey, by the way, on a une auditrice tantôt qui nous a écrit. La semaine passée, elle était en voyage à Playa Car et elle a fait découvrir probablement au Mexicanos la musique du party au 96.9. Ça a l'air que c'était le party sur le bord de la piscine avec notre musique. Et,
1: avec le DJ's Resort.
0: Ils ont téléchargé l'application pour jouer ça. Fait que peut-être qu'aujourd'hui, c'est ça, j'aimerais bien ça leur dire.
1: Aïe, está bien.
0: Está bien, Playa Car.
1: ¿Dónde está el baño?
0: Tabarouette.
1: C'est pas mal les seules choses que je peux dire en espagnol.
0: Ouais, c'est ça. Servez toute une cerveza bien friande.
1: Toi, tu peux même plus dire ça en plus.
0: Non, mais j'ai dit servez-la.
1: Servez-la.
0: Servez-la, la cerveza bien friande, por favor. Bonjour, Anelka, qui est avec nous aussi, on n'avait pas salué. Jennifer Lopez, Pitbull on the floor, mais c'est Tim T et Just Run qui ont remixé une chanson qui s'appelle On the Floor que tout le monde connaît. On va aller écouter un petit résumé de cette chanson-là.

Et qu'est-ce qu'on annonce à la météo ce week-end? Aujourd'hui, vendredi 8 mai, risque d'orage cet après-midi. Ben oui! Il y avait un petit peu de soleil ce matin. Si je rouvre... Ouais, il y a un petit peu de soleil. Il y a un petit peu de soleil. Écoute, c'est pas la température idéale. On aimerait ça avoir un peu plus de chaleur. Ce soir, 7 degrés, risque d'averse. Cette nuit encore, les nuits sont très fraîches avec 2 degrés. Demain matin, 6 degrés, ciel variable. En après-midi, 16 degrés. Ah, quand même beaucoup mieux. C'est parfait pour les travaux qu'on a à faire à la maison. Ensoleillé avec passage nuageux, mais à 30 %. Donc, on va garder le ensoleillé et on va enlever le passage nuageux. Là, ça va être correct. Demain, c'est ça. 16 degrés, 11 degrés en soirée. Dimanche, 10 degrés. Faible pluie. Tabarouette, ça n'a pas de bon sens. En après-midi, risque d'orage, mais encore là, c'est incertain, on est à 40 %. À plus long terme, lundi, on annonce un 14 degrés, encore une fois, des nuages, peut-être de risque d'orage, risque d'averse, lundi. À plus long terme, on s'en va jusqu'à mardi, ben là, écoutez, encore une fois, risque d'averse, quelques averses, écoute, 12 degrés, c'est pas super, là. Faut vraiment aller loin pour trouver du 18 degrés, on s'en va au 16 mai, donc le week-end prochain. Probablement de plus belles températures, mais j'espère que ça va changer parce que, écoute, on va loin, là. Je vais, tu sais, là, sur le 14 jours, là, c'est vraiment pas super, mais bref, on va se croiser les doigts que Madame Nature décide de monter le chauffage un petit peu. 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Merci de faire partie du party au 96.9. Max Taylor, Vintage Culture, Freaky One, c'est la chanson qu'on vous présente à l'instant.

0: Ben, t'es un bon lightman, man. Oh, nope, nope. On dirait que, tu sais, il n'y a pas bien de différence entre Tiesto et nous autres.
1: Ouais, le montant de la paye.
0: Ouais. Puis le jet pour arriver là.
1: Ouais, exactement. Moyen de transport.
0: Aïe, aïe, aïe. Justement, il faudra envoyer notre rider à Sam.
1: Maintenant qu'on sait qu'est-ce qu'on peut mettre sur un rider.
0: Aïe, aïe, aïe.
1: Tu vas y envoyer ça, puis Sam va dire qu'est-ce que t'as recommencé à boire?
0: Oh, non, non, il va le savoir que les deux Red Bull et les quatre bouteilles d'eau, c'est pour moi, ça. On a la paire de billets, on fait tirer ça. On avait dit 50-50 tantôt. Là. Il vous reste 9 minutes pour participer. 9 minutes pour nous texter pour la paire de billets pour aller voir Joshua 2 au Capitole de Québec. C'est l'hommage à U2. Gracieuseté de MTA, Montreal Talent Agency, le 15 mai au Capitole de Québec. Vous avez 15 minutes, même pas. Vous avez 9 minutes pour nous texter. 418-903-5969. Textez-nous un petit bonjour que je veux gagner les billets, puis vous allez faire partie du
1: checker
0: concours.
1: Checkez ça, ceux qui sont sur Facebook et Twitch, à quel point que le chanteur...
0: Ça n'a pas de sens comment il ressemble. C'est débile, débile, débile, débile. Tout à l'heure, quand t'as mis ça, je dis, t'as mis une affaire de YouTube. Ben non, tabarouette.
2: YouTube, sont allés au stade Percival Moulton?
1: Non, c'est l'hommage.
0: Ça n'a pas de sens. Il ressemble à un géritol.
1: Josh.
0: Ça n'a pas de bon sens.
1: Ouatou.
0: Ça, ouais, c'est bien fait. Move your body, Nari Paolo, pour le prochain segment musical. Vous êtes au 96.9 avec Doom Perro, DJ Skittles. Ben oui, 15h42, c'est le retour, le retour à la maison numéro 1 à Québec. C'est avec nous tous les vendredis.
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0: Retour de la pause, on fait tirer les billets.
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12: Oh que non que le party est pas fini. On s'en va au téléphone parce que on a fait, comme promis, le gagnant ou la gagnante. On va appeler ici le numéro de téléphone.
14: Désolé.
12: Ah, tabarnak. C'était sûr.
15: On commence à zéro, mon gars.
12: Tu sais, ça, en plus, ça serait supposé d'être toi, là, tu sais, là, qui fait ça. Non,
15: mais j'ai que... pas de téléphone.
12: Ouais, mais on pourrait te l'amener l'autre bord.
15: Ouais, mais c'est pas fait.
12: On s'en va au téléphone.
16: Allô?
12: Bonjour, à qui on parle?
16: C'est François.
12: Salut François, comment ça va?
16: Ça va bien, toi?
12: Ben oui. Nous, c'était pas François qu'on avait comme nom au tirage.
16: Ah oui, ben je l'ai pris pour ma copine, je m'étais inscrit pour elle.
12: Ah, oh, t'es donc ben cute, François!
15: Bien rattrapé, François.
12: François, t'es donc ben fin! Es-tu avec toi?
16: Elle est pas avec moi, non. Elle est en train de magasiner. Là, moi, je suis au travail.
12: OK. Fait que là, tu vas pouvoir... Il dit, hey, chérie, j'ai acheté des billets.
16: Ouais, j'ai dit que je l'avais inscrit, mais je n'étais pas sûr là, si on allait gagner. Là.
12: Ben, écoute, ça a tombé sur vous. Vous en allez voir le show de U2, hommage à U2 avec Joshua 2 au Capitole de Québec vendredi prochain. Tu vas nous envoyer ton courriel, toutes tes informations par texto à la même place que tu nous as écrit. Et puis, Miguel va s'occuper de t'envoyer tes billets par voie électronique.
16: Parfait, vous êtes formidable.
12: Merci beaucoup. Tu nous écoutes souvent, hein, François?
16: Ouais, ben je suis camionneur, fait que je suis toujours sur la radio là en journée.
12: Fait que nous autres le vendredi, c'est un choix facile.
16: Ah ouais, puis c'est de la bonne musique, fait que merci, puis lâchez pas les. Yeah,
12: merci François.
15: Bon week-end.
16: Salut.
12: Ah ça c'est cool. Moi je suis content pour ils vont avoir une petite soirée d'amoureux. Fait que tu sais, mais ça fait penser à moi, ça. Sa blonde magazine, lui, il travaille.
15: Exact.
12: Hein? C'est... Après, moi, je veux pas être sexiste ou féministe ou... tu comprends-tu? Là, ouais. Mais en tout cas, dans mon couple, c'est pas mal souvent ça.
15: Mais tu sais, t'as pas besoin d'aller magasiner, fait que c'est déjà l'avantage.
12: Ouais.
15: Non?
12: C'est pas...
15: Ça dépend c'est quoi votre deal dans le couple, tu sais, rendu là.
12: Ben, une chance qu'elle est là. Une chance.
15: C'est ça que je disais. J'essaie de te rattraper ça.
12: Comme je disais, comme dirait Jean-Pierre Ferland, une chance qu'on sort. Hein? C'est ça.
15: Dans une autre ordre d'idée, on va mettre du bif.
12: Pour les camionneurs, les gens sur la route et gens qui travaillent au bureau.

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J'espère que vous passez un bon vendredi à notre compagnie. Ben oui, vous êtes en direct du 96.9 avec Doom Perreault. C'est le retour à la maison numéro 1 au Québec. Ben oui, les vendredis, c'est avec nous que ça se passe. DJ Skittles, Doom Perreault en direct du 96.9, 16h26. Bon retour à la maison. Bon week-end, la gang!

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Party 96.9. Hey, ta radio du week-end, bien sûr, la grande région de Québec. Comment vas-tu? Et la musique de Kato, le Hills Remix de Turn the Lights Off. Maintenant, juste avant de partir, voici DJ Mondo. Je trouve cette chanson absolument canon. Peut-être pas le plus gros hit sur la planète, je comprends, mais la chanson en elle-même, c'est beautiful. C'est magnifico. Et ça s'appelle Promise Me. Voici DJ Mondo, ici, sur le Party 96.9.

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11: 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Merci beaucoup de faire partie de la belle équipe du party au 96.9.

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2: 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Vous êtes toujours à l'écoute de la meilleure émission dance au Québec, le Party 969. Mon nom est Dominique Perrault, tellement heureux de vous savoir là chaque semaine. Vous nous accompagnez, vous êtes avec nous, on le sent, puis on vous aime, puis on vous le dit pas assez, mais merci d'être là. Je veux aussi vous rappeler d'aller télécharger l'application CJMD 96.9.

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